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1: Morning Breeze, c'est maintenant. Bonjour, 4h09 du matin.

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1: Bonjour, bon réveil, bon vendredi. Ah, enfin, comme on le dit si bien. Le vendredi 15 mai, c'est aujourd'hui, milieu du mois de mai, que le temps passe super vite. En tous les cas, très heureux d'être parmi vous en ce vendredi matin. J'espère que ça va bien de votre côté. Nathan, toujours avec vous jusqu'à 6h pour votre prématinal Morning Breeze. Vos dédicaces sur le 52 53 84 84. Vos appels téléphoniques également sur le 402 80 80, vous pouvez nous passer un petit coup de fil, faire un petit coucou ce matin. Enfin, abonnez, hein. Mais autant que possible, jusqu'à 6h, on essaye de lire tous vos messages. Mais avouez abonnez, sinon nous pas vos récits. Voilà. Et vos chansons préférées aussi. Avouez tout, abonnez. Vos rubriques, dans quelques secondes, ce sera votre boost pour la route, votre petite phrase motivante pour vous booster ce matin. Vers les 5h50, vous aurez Reza Duli Mahmoud avec sa chronique Regard sur l'histoire. Vers les 5h15, la tribune, la pensée du jour, la rubrique agricole proposée par Faré et bien sûr vos artistes qui sont là ce matin. Allez, sans plus tarder, on y va tout de suite pour votre boost pour la route. Et juste après, on va écouter la voix de Demis Roussos. Waouh, Velvet Morning. À tout de suite.
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1: Bonne journée et rappelez-vous, mesdames et messieurs, vous méritez d'aller bien.

0: Ça c'est la voix de Mike Brandt, Holy Holy, 84 du matin. Allez, c'est parti pour vos messages, à tout de suite.
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0: On va dire bonjour ce matin à Linda et Gaëtan du côté de Rosebel. Salutations à notre cher ami Tisa. Hein, Tisa qui n'est pas trop correct en ce moment. Take care, Tisa, on vous embrasse, on pense à vous. Prenez soin de vous, Tisa. Tisa qui souhaite un bon anniversaire à son fils Miko qui fête ses 43 ans. Également à Suzette du côté de Montagne-Gouyave qui fêtera son anniversaire demain. Bonjour Nathan, bonjour Evelyne et son époux Patrice, Laura, Ariel, Anne-Sophie, Miko, Andriano, Marie-Ange Boutia et les autres amis de la radio. Ça c'est Chelet du côté de Beaubassin ce matin. Bonjour Nathan, bon week-end, bon vendredi, bonnet abonnés. Ça c'est Edouard du côté de Montlubin à l'île Rodrigue. Bonjour Nathan, bon vendredi. C'est Marilyn du côté de Poudre d'Or également qu'on embrasse très fort ce matin. Bonjour Nathan, je demande une chanson des Pussycat pour tous les fans des chansons de Liz. Une pensée spéciale l'orchestre Great Memories et Shining Star. Merci et bonne journée. Ça c'est Joël du côté de Papaye à Rodrigue. Voilà voilà pour tous vos messages sur le 5253 8484. Également vos petits coucous par téléphone. Oui, vous pouvez nous appeler sur le 402 80 80, nous faire un petit coucou, pourquoi pas, ça fait toujours plaisir. Allez, on va écouter du Oscar Harris ce matin. Bon réveil et salutations à tout le monde qui travaille ce matin. Bon courage, bisous de présence. Oui, agents de sécurité, personnel de la santé, de l'hôtellerie, l'aéroport, même chauffeur aussi qu'on salue ce matin, chauffeur de van, de taxi, de poids lourd, surtout pas trop, roule vite s'il vous plaît, hein. Et également les motocyclistes aussi, hein, rendez-vous bien visible, hein, quand vous prenez la route ce matin. Et les étudiants

Bien, vendredi, youpi, c'est bientôt le week-end. Allez, dernier info, nous mangeons ça la journée là, n'est-ce pas? Et Morning Blues est là pour vous accompagner. Oscar Harris, Song for the Children, c'est pour vous à 8h26 du matin.

Ça c'est Roy Orbison, Oh Pretty Woman. J'espère que ça va toujours de votre côté et que vous avez l'ambiance de vendredi, hein, d'un vendredi matin. Allez, on y va tout de suite pour Regard sur l'Histoire. À tout de suite.

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1: Chers auditeurs, bonjour. Nous nous penchons aujourd'hui sur une personnalité qui est à la fois poète et écrivain. Il est natif de notre île mais choisit de vivre à Paris. Malgré son éloignement du pays, ses ouvrages témoignent qu'il est un Mauricien dans l'âme. Ce matin, je vous parle de Loïs Masson. Il voit le jour le 31 décembre 1915 à Rosil. L'aîné des frères Masson, il entame des études secondaires au Collège Royal de Curepipe. Il arrête toutefois ses études pour devenir peseur de canne à sucre dans un établissement sucrier. Loïs Masson est par la suite employé à la Mauritius Commercial Bank. Nourri depuis sa tendre jeunesse par une passion pour la poésie, il publie son premier recueil à l'âge de 22 ans. En 1939, il embarque pour Marseille et arrive à destination à la veille du déclenchement de la Seconde Guerre mondiale. C'est pendant la Résistance que débute sa carrière littéraire. Les poèmes de Loïs Masson sont interdits par le régime de Vichy, mais ils figurent dans de nombreuses revues clandestines de l'époque. Loïs Masson adhère au Parti communiste en 1942 et vit misérablement dans la clandestinité. Poète engagé, il est recherché par la Gestapo. Pour échapper à l'arrestation, il fuit avec son épouse la capitale pour se réfugier dans un château en Touraine entre avril 1943 et septembre 1944. À la libération, il est nommé secrétaire général du Comité national des écrivains.

0: et accompagne dans les services d'information l'armée de libération en Allemagne. De retour à Paris, en 1946, Louis Masson devient le premier rédacteur en chef des Lettres françaises. En 1948, il abandonne toute activité journalistique pour se consacrer aux romans et au théâtre. Parallèlement, il anime des émissions littéraires à la radio et à la télévision. Si Louis Masson est resté loin de son pays d'origine, ses écrits, surtout ceux qualifiés de romans marins, en particulier Les Tortues qui sort en 1956, évoquent l'océan Indien. Le Notaire des Noirs, qui paraît en 1961, son chef-d'œuvre romanesque, se situe à Maurice. L'Étoile et la Clé, qui paraît en 1945 chez Gallimard, reflètent l'agitation sociale et le chaos politique qui prévalent dans les années 1930 à Maurice. Il est réédité en 1993 grâce à Brigitte Masson, nièce de l'auteur, elle-même fondatrice de la maison d'édition, la Maison des Mécènes. Les ouvrages de Louis Masson, notamment Le Notaire des Noirs et Les Noces de la Vanille, sont introduits dans le programme des collèges et de l'université en littérature française à Maurice. Louis Masson décède prématurément en 1969 à l'âge de 54 ans.
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2: 4h57, allez, on va clôturer la première partie de Morning Breeze avec Alain Souchon, papa, maman.

0: Chers auditrices, bonjour, bienvenue sur 97.3 de Rodrigue FM. Nous sommes le vendredi 15 mai 2026, c'est exactement 5h. Sans plus attendre, rejoignons Mike Pierlui pour les grands titres qui font l'actualité ce matin. Mike, bonjour, comment ça va?
1: Bonjour Caron, très bien, merci, et vous?
0: Ça va très bien, mais je vous en prie, le micro est à vous.

Voilà, monsieur, bonjour. Merci d'être des nôtres sur la MBC Rolig FM. Sans plus tarder, voici les titres qui dominent l'actualité en ce vendredi 15 mai 2026. Éviter toute pénurie de gaz ménager, du diesel, de l'essence ainsi que d'autres produits, le ministre Sikyone indique suivre la situation quotidiennement à Maurice. Objectif, éviter toute interruption dans l'approvisionnement de Rodrigue. Un système de numérisation sera bientôt mis en place afin de mieux gérer les remboursements destinés aux importateurs et également des propositions pour améliorer les méthodes de travail. C'est ce qui ressort d'un atelier de travail entre les officiers du ministère et la Price Fixing Unit de Rodrigue hier. Il est essentiel d'offrir aux employés des conditions de travail adéquates afin qu'ils puissent s'épanouir et donner le meilleur d'eux-mêmes. Déclaration du commissaire Ale Wongso hier lors d'un atelier du travail de la Government Services Employees Association. Et encourager les élèves à s'exprimer en anglais, l'école Antoinette Prudence Sainte-Famille ACIE organise un concours de contes et récits ce vendredi 15 mai à l'intention des élèves de l'établissement. C'était donc les titres qui seront développés.

0: Lors du grand journal de 6h. En attendant, je vous laisse en compagnie de Caron pour la suite de votre émission Les Vérodrigues.
1: Merci beaucoup, Mike. On vous retrouve à 6h pour le développement de ces titres dans le grand journal. À tout à l'heure.
0: À tout à l'heure, Caron.
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1: Cinq heures deux sur les zones de Rodrigue FM, qui est top réserve de pour aujourd'hui. Nous rejoignons tout de suite la station météorologique de Vacois, où M. Rajvia Ramlokan pour dire nous un petit peu plus et nous donner un résumé du temps attendu pour ce week-end. Monsieur Rajvia, bonjour.
4: Oui, bonjour à vous à tout le monde.
1: Qui est top réserve pour aujourd'hui et peut-être donner aussi un insight pour le temps durant ce week-end.
4: Oui, bien sûr. Et comme situation, nous avons un courant d'air modéré, légèrement perturbé qui peut circuler sur la région. Et comme prévision pour les prochaines 24 heures à Rodrigue, nous battons les ciels mi-couverts et les bovines parfois nuageux avec un petit larpli. Et concernant température, la maximale pour varier entre 26 et 29 degrés Celsius au cours de la journée et la minimale pour ce soir, les prendre 22 et 24 degrés Celsius pour cette nuit. Et dimanche, pour souffler des pays sud-est de 25 à 35 km par heure et nous battons un rafale de 65 km par heure. Et la mer mauvaise en dérocif avec un naoul de l'eau de 3,50 m. Alors, on sortit en 2 mètres dans même domaine de lagon sud, l'est et l'ouest, il est déconseillé. Par contre, lagon les nôtres, il est praticable, mais bien faire bien attention. Et maintenant, durant le week-end, toujours nous prenons un courant d'air légèrement perturbé là qui pousse circuler sur la région. Mais il y a une bataille de Tilapi, surtout en l'Oman hauteur pendant le week-end. Et divant peut toujours souffler des pays sud-est de 25 à 35 km par heure. Une bataille de rafale là pourrait environ 60 à 65 km par heure. Et la MSI pourrait se mauvais avec man la houle. Mais il y a une sortie en lutte, mais dans même de man lagon sud, l'est et l'ouest pourrait se déconseiller pour ce week-end. Et je suis sûr, très bonne journée à vous et à tout le monde.
1: Merci beaucoup, M. Yajvi Ramlokan, de transmettre nos salutations à tous les membres de la station météo de Vacois et bon week-end à vous aussi. Au revoir.
4: Merci, au revoir.
1: Bon, les autres maintenant, lecture habileté APSEC tirée pour Rodrigue ce vendredi 15 mai 2026, 4h15. Les talons la mer pendant prochaines 24 heures. Prenez-t-il appli de temps en temps, divan pour souffler depuis 6 dès, 25 à 35 km heure, et ban rafale de 65 km heure. Dans lagon Leno, la mer praticable, mais bien vigilant. Dans lagon Les, Lesside et Cloès, et quand des eaux brisant, la mer pas praticable, et ban la houle, 3,50 m en des eaux brisant, ban sauter en des eaux brisant, et dans lagon Les, Lesside et Cloès, déconseillé. La marée haute, 11h45 et 23h55. La marée basse, 5h36 et 17h46. Stabilité APSEC, fin tirée pour Rodrigue, à Zaud, du vendredi 15 mai 2026, 4h15.
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On nous prie d'annoncer le décès de Madame Chrystia Perrine, le décès de Madame Chrystia Perrine Nespéville, aussi connue sous le nom de Sainte-Ville. Elle était âgée de 84 ans. Le convoi mortuaire sortira de son domicile à 80 ans ce vendredi 15 mai 2026 à 11h30 pour se rendre dans l'église Saint-Esprit-la-Ferme et le là au cimetière de Saint-Gabriel. On nous prie d'annoncer le décès de M. Jean-Marc Ravina. Le décès de M. Jean-Marc Ravina était âgé de 69 ans, ex-habitant de Montaille-Fanal, décès survenu à l'île Maurice. Le convoi mortuaire sortira de son domicile à Montaille-Fanal ce vendredi 15 mai 2026 à 9h pour se rendre dans l'église 5 heures de Marie à Port-Mathurin et de là au cimetière de Bellascar. À ses familles endeuillées, l'MBC de son équipe présente ses plus vives sympathies.

Sec de sur les ondes de Rodrigue FM, un réel plaisir de vous accueillir, d'accompagner Rodrigue dans son réveil pour bien attaquer cette journée du vendredi 15 mai 2026. Toujours une pensée spéciale à ceux qui terminent une garde de nuit, qui attendent pour rentrer dans la cour. Merci d'être fidèle à la MBC Rodrigue FM. Alors, toujours voir ceux qui peuvent gagner la Zodi, 82, 83, Mighty, 84, 48, MTL. Et au début de notre message, Zodmet, Rod, Anif, et ODA, 2, NIF. Et tenez-les pour avoir les autres messages. 6 h, juste avant le grand journal, où nous allons retrouver Mike Pierre, lui, et la rédaction. Une journée un petit peu spéciale aujourd'hui, puisque la journée internationale de la famille. Donc, bonne fête à toutes les familles, qu'elles soient à Rodrigue, qu'elles soient dans le monde entier, aussi à nos auditeurs, bien sûr, la grande famille de l'MBC Rodrigue FM, qui tous les jours s'agrandit et qui n'espérait que, eh bien, tout de bon, prospérité, la joie, la santé, pas seulement pour les autres là aujourd'hui, mais aussi pour toute la famille.

hommage, bien sûr. On commence Ode to My Family, Cranberries. 5h14 sur les ondes de GFM, dans Zotlevé Rodrigue.

Pour qu'on a reflet sa queue sur les ondes de GFM, réveil en rythme pour la fin de cette semaine de travail. Oui, nous connaissons, il y en a beaucoup qui travaillent le week-end, même le soir, mais c'est toujours une ambiance de fin de semaine qui nous permettait ce matin sur les ondes de GFM, 5h21. On continue avec Follow the Waves, Sample featuring Kaden et Mepasa Bomba Stereo, 5h21. Levi Rodrigue.

0: Lova Waves, pas facile de se réveiller parfois avec le froid et surtout cet hiver, mais il n'y a jamais d'hiver sur les ondes de Rodrigue FM. Et c'est Lévé Rodrigue avec le peps, le sourire ce matin. Et un bonjour aussi à toutes les îles du sang indien.
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0: Et bonjour spécial au Canada qui nous écoute. Merci de rester fidèle à cette radio, même d'aussi loin, l'Australie, l'Europe et même l'Afrique. Merci de nous accompagner ce matin.

pas oublier les amis. 82 83 Mighty 84 48 MTL. Au début de ce message, un IVSC à Rhône, Anif, AOD, A2NIF, Espace. Ce message, Denelele, juste avant le journal.

On nous prie d'annoncer le décès de Monsieur Jean-Marc Ravina. Le décès de Monsieur Jean-Marc Ravina était âgé de 69 ans, un ex-habitant de Montaïe-Fanal, décès survenu à l'île Maurice. Le conventionnel sortira de son domicile à Montaïe-Fanal ce vendredi 15 mai 2026 à 9h pour se rendre dans l'église 5h de Marie à Port-Mathurin et de là au cimetière de Bélascar. On nous prie d'annoncer le décès de Madame Chrystia Perrine. Le décès de Madame Chrystia Perrine Spéville, aussi connue sous le nom de Sainte-Ville, était âgée de 84 ans. Le convoi mortuaire sortira de son domicile à 4 ans ce vendredi 15 mai 2026 à 11h30 pour se rendre en l'église Saint-Esprit-la-Fête.

ferme de la au cimetière du Saint-Gabriel. À ces familles endeuillées, l'AMBC de son équipe présente ses plus vives sympathies.

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2: À 4h02 sur les ondes de Rodrigue FM, voici le bulletin de la météo mis pour Rodrigue à 4h30 ce vendredi 15 mai 2026. Situation générale, un courant d'air modéré, légèrement perturbé, circule sur la région. Prévision pour les prochaines 24 heures, mi-couvert, et devenant parfois nuagé avec des pluies fines. La température maximale sera entre 26 et 29 degrés Celsius au cours de la journée. La température minimale sera entre 22 et 24 degrés Celsius cette nuit. Le vent soufflera du sud-est de 25 à 35 km/h avec des rafales de l'ordre de 65 km/h. Mer forte au-delà des récifs avec des houles de l'ordre de 3,50 m. Les sorties à haute mer ainsi que dans les lagons du sud, de l'est et de l'ouest sont déconseillées. Pour ce qui est de la pluviométrie, sur les dernières 24 heures du 14 mai 2026 à 4 heures jusqu'au 15 mai 2026 à 4 heures, s'établit comme suit. Pointe Canon 3,1 mm, Plaine Corail 1,1 mm, Montagne du Sable et Songe non disponible, Patate Théophile 2,0 mm et Rivière Banane non disponible. Nous enchaînons tout de suite avec les horaires des marées. Marée haute 11h45 et 23h55. Marée basse 5h36 et 17h46. Le soleil se lèvera aujourd'hui à 6h07 et ira se coucher cet après-midi à 17h19. C'est le bulletin de la météo mis pour Rodrigue à 4h30 ce vendredi 15 mai 2026. Voici maintenant un bulletin PSEC fin tiré pour Rodrigue à aujourd'hui vendredi 15 mai 2026, 4h15. Les temps l'ont la mer pendant prochaines 24 heures, prenant-il la pluie de temps en temps, d'ivoire pour souffler depuis Sidès, 25 à 35 km/h, balle rafale 65 km/h. Dans Lagon-Léno, la mer praticable, mais bien vigilant. Dans Lagon-Lys, les Sidès, Cloès et Candéo brisant, la mer pas praticable. Benaban Naoul, 3,50 m en déo brisant. Van Sorti en déo brisant avec de Lagon-Lys, les Sidès et Cloès déconseillés. La marée haute, 11h45 et 23h55. La marée basse, 5h36 et 17h46. C'était Bulletin PSEC, fin tiré pour Rodrigue Azzaudi, vendredi 15 mai 2026, 4h15.
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2: 5h35 sur les ondes de Rodrigue FM qui le destin les astres préserve nous pour aujourd'hui. On commence tout de suite avec les béliers dont les pensées sont essentiellement orientées vers les gains personnels, le côté financier, mais votre bonne humeur vous permet toutes les audaces. Attention quand même, ne pas s'aventurer là où vous n'êtes pas certain. Le taureau vient ensuite, qui profite de cette nouvelle lune dans son signe. Et c'est l'occasion de vous mettre en valeur, les taureaux. Attention, ne gênez pas les autres avec beaucoup d'émotions, les taureaux. Les Gémeaux qui voient une lunaison dans cette deuxième maison solaire. L'occasion de se recentrer, de méditer sur l'avenir. Mais gardez confiance pour le futur. Cancer, c'est peut-être le moment où l'un des projets qui vous tient le plus à cœur pourrait aboutir. Et ce serait le moment de célébrer en famille.

0: et aussi avec les amis, les cancers. Les lions en bonne voie aujourd'hui de grimper l'échelle professionnelle et même sociale. C'est le moment, les lions. Les vierges, l'heure est à la formation, élargissez votre horizon et le point à la pleine lune pour les résultats, les vierges. Les balances, la lunaison de votre huitième maison solaire serait propice aux rentrées d'argent et aussi aux soirées romantiques jusqu'à la prochaine pleine lune. Profitez-en, les balances. Scorpion, lunaison dans la septième maison solaire qui indique qu'il faut que vous preniez plus compte et apportez plus d'attention à votre partenaire et votre environnement, que ce soit professionnel, que ce soit les amis, et les résultats ne vont pas se faire attendre, les scorpions. Mais il faut que vous vous mettiez du vôtre. Sagittaire, plantez aujourd'hui, récoltez demain. Une nouvelle lune dans votre sixième maison solaire serait propice à l'investissement pour le long terme. Des résultats à la pleine lune, les Sagittaires. Capricorne, le vent en poupe ce matin, très très créatif. Avec la nouvelle lune dans votre cinquième maison solaire, cela vous donne même des ailes, rien ne vous arrête. Et aux célibataires, ce serait le moment de trouver l'âme sœur puisque vous avez le vent en poupe, les Capricornes. Quant au Verseau, lunaison dans votre quatrième maison solaire vous demande d'accorder plus de temps à votre foyer et peut-être des travaux d'aménagement. L'important, c'est de faire profiter la famille et de profiter de leur présence, les Verseaux. Et on termine par les poissons, lunaison de la troisième maison solaire et l'occasion pour d'excellents échanges. Élargissez vos horizons. L'heure est à la communication, au commerce. Les résultats à la prochaine pleine lune, les poissons. Voilà en ce qui s'agit des nouvelles. Des astres, qu'est-ce que le destin nous réserve pour aujourd'hui? Ceux qui veulent gagner ce classe, 82, 83, Mighty, 84, 48, MTL. Et au début de ce message, Rode, Anif, ROD, A2NIF, 5h40, plus que 20 minutes avant d'envoyer vos messages pour qu'il vous reste pour envoyer vos messages. Lecture des messages après la page sportive.
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positivité et le peps. Exactement le même message que David Sicard, qui la MBC Rodrigue FM Pierre Proseau dans cette émission Lévé Rodrigue ce matin. Si nous pouvons un petit peu problème pour lever le rythme, le peps, pour bien commencer cette dernière journée de la semaine. Travailler normalement juste avant le week-end. Donc David Sicard, la bonne nouvelle, 5h44, NPS Riboman. Et ensuite, un joli medley de l'inconscient. 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

Et vous m'avez une pièce, la vibe ce matin, pour se réveiller du bon pied et aussi pour ceux qui peuvent finir une garde de nuit, justement, qui peuvent attendre pour aller reposer dans la cour. Très bonne journée sur les ondes de Rodrigue FM et surtout pour réveil. Lévé Rodrigue, révélation, c'est gay medley, l'inconscient, 5h48.

55, 5, sur les ondes de Rodrigue FM, cette émission Lévé Rodrigue, dernière ligne droite pour avoir les autres bandes messages, dernier VSR 82, 83, Marité 84, 48, Intel, le début de message, Rod, Anif, RAOD, A2NF, Espace, Stélio, Futuring, Saya, Rangras, 5 à 56.

0: Exactement 6h sur les ondes d'EuroDGFM, nous retrouvons Mike Pierre-Louis pour le grand journal de la matinée. Bonjour Mike.
1: Bonjour Caroline. Madame, monsieur, bonjour, merci d'être des nôtres sur la MBC EuroDGFM pour votre grand journal de la matinée. Sans plus tarder, voici les titres qui sont développés lors de ce journal. Éviter toute pénurie de gaz ménager, du diesel et de l'essence ainsi que d'autres produits, le ministre Sikion indique suivre la situation quotidiennement à Maurice. Objectif, éviter toute interruption dans l'approvisionnement de Rodrigue. Un système de numérisation sera bientôt mis en place afin de mieux gérer les remboursements destinés aux importateurs et également des propositions pour améliorer les méthodes de travail. C'est ce qui ressort d'un atelier de travail entre les officiers du ministère et de la Price Fixing Unit de Rodrigue hier. Il est essentiel d'offrir aux employés les conditions de travail adéquates afin qu'ils puissent s'épanouir et donner le meilleur d'eux-mêmes. Déclaration du commissaire Alain Wongso hier lors d'un atelier de travail de la Government Services Employees Association. Encourager les élèves à s'exprimer en anglais, l'école Antoinette Prudence Sainte-Famille-Arcier organise un concours de contes et récits ce vendredi 15 mai à l'intention des élèves de l'établissement.

Pour éviter toute pénurie de gaz ménager, du diesel et de l'essence, ainsi que d'autres produits, le ministre du Commerce et de la Protection des consommateurs a indiqué que son ministère suit la situation.

0: quotidiennement à Maurice. L'objectif, c'est de surveiller de près l'embarquement des marchandises et de s'assurer que l'approvisionnement se fait sans interruption. Nous écoutons le ministre Michael Sikyone au micro de Mario Lisette.
1: Nous pouvons monitorer la situation de, allons dire, tous les jours. D'ailleurs, il y a 2 mois de cela, quand il y a une cargaison qui participait récisso au Tifou Jaira. Au niveau de Maurice, nous lançons nous plan B. Le plan B, c'était un nouveau appel d'offres qui fermait dans 48 heures. Et après 48 heures, quand nous analysons le prix, et entre-temps, nous fournissons à Lisiang Moussabe. Au lieu de poutier à l'Ida Fujaira, les poutiers le produit depuis Singapour. Donc, aujourd'hui, l'in réglé. Et ce qui est intéressant, nous, ban fournisseurs qui nous en a, je peux respecter le contrat. Et voilà, nous, au niveau de Maurice, nous pouvons monitorer tous les jours. Ça veut dire, jour et embarquement, nous make sure qui nous peut faire un suivi, si pas peut embarquer. Si jamais pas peut rester embarqué, là, nous enclenchons nous plan B.
0: Les officiers du ministère du Commerce et de la Protection des consommateurs, actuellement en mission dans l'île, ont animé un atelier de travail hier, jeudi 14 mai, au siège du Price Fixing Unit à Montluban. Les discussions ont principalement porté sur l'amélioration des méthodes de travail et le renforcement de l'efficacité des services. Un atelier qualifié de productif par les employés. Nous écoutons Marceline Rossi, responsable du bureau pour la protection des consommateurs à Rodrigue.
2: Il y a l'occasion de la visite du ministre du Commerce avec ben, membres de cette délégation, de ce bureau. Ça veut dire le département Consumer Affairs depuis Maurice et département section commerce. Et nous profiter avec délégation, puisque il y a un cadre de ce ministère-là qui est avec nous, faire une session de travail pour améliorer notre travail. Gain ben dernier l'information le ben développement qui est là dans le marché, tout ce qui concerne le commerce et surtout comment ben du monde connaît la ben difficulté en ce moment avec ben commerce international, tout ça là. Donc nous allons profiter faire une session de travail pour renforcer nos ben méthodes de travail pour enforcement, pour faire ben l'enquête, pour faire ben survey, tout ça là, comme ça nous capables surveiller le marché mieux. Et nous pouvons discuter avec Banla, qui est une possibilité, nous capables de collaborer aussi pour améliorer l'environnement du commerce à Rodrigue et aussi améliorer le service qui nous donne à un consommateur.
0: Lors de cet atelier de travail, les participants ont également discuté des mesures à prendre pour pallier les pénuries de certains produits essentiels, notamment l'huile et le gaz ménager. Un plan de travail concret a été établi tout en prenant compte du contexte mondial difficile marqué par les tensions et conflits au Moyen-Orient. Par ailleurs, un système de digitalisation sera bientôt mis en place afin de mieux gérer les remboursements destinés aux importateurs, selon l'officier en charge de la division de l'analyse et du suivi des prix au ministère du Commerce et de la Protection des consommateurs. Nous écoutons Rajiv Pidaya.
3: Fini en bord le programme de digitalisation. Donc bientôt, il peut venir dans quelques semaines. Nous pouvons finir comme terrasse, nous pouvons aucun atelier de travail, nous pouvons lancer, nous pouvons communiquer avec un importateur là-dessus. Et les autres issues qui sont un grand issue qui nous est non, c'est plutôt de l'huile. Et là, ce qui est bon, c'est que l'STC finit un peu 14 000 litres de l'huile, et il y a encore qui peut venir, parce qu'apparemment, ce qui nous fait nous comprendre hier, c'est qu'il y a des problèmes de l'huile au niveau de Manmorge aussi, de Manmorge et l'achat à l'achat. Mais ça aussi, nous devons venir de l'avant, nous finir établir une stratégie.
0: À l'ajournement de la dernière séance de l'Assemblée régionale mardi dernier, l'adjoint au chef commissaire a fait une déclaration concernant la politique d'investissement et l'allocation des terrains de l'État pour des projets touristiques. Développement touristique, investissement, projet hôtelier, l'adjoint au chef commissaire et commissaire du développement industriel Johnson Rusty est revenu sur les controverses entourant plusieurs projets touristiques à Varbouillé ainsi que sur les risques financiers encourus par l'Assemblée régionale après l'annulation de certains baux. Nous l'écoutons dans un extrait de son intervention.
4: As Deputy Chief Commissioner and Commissioner for Industrial Development, En tant qu'adjoint au chef commissaire et commissaire au développement

0: industrielle, je souhaite réaffirmer notre engagement en faveur d'une stratégie de développement équilibrée, moderne et inclusive pour Rodrigue. À travers Invest Rodrigue, notre bureau dédié à l'investissement, nous recevons, évaluons et traitons des projets dans tous les secteurs, y compris le tourisme. Notre priorité demeure claire, attribuer des terrains aux familles Rodriguez pour des initiatives touristiques de petite et moyenne envergure, notamment le tourisme chez l'habitant, afin que les retombées du développement profite directement à notre population. Le deuxième pilier de notre stratégie, en parfaite cohérence avec notre politique touristique, consiste à accueillir un nombre limité de projets hôteliers et de plus grande envergure sur des sites soigneusement sélectionnés qui ne compromettent ni l'intégrité environnementale de l'île, ni ses besoins à long terme. Avec la capacité renforcée de notre aéroport, Rodrigue est aujourd'hui mieux positionné pour soutenir ce modèle équilibré alliant entrepreneuriat local et investissement responsable de plus grande ampleur. Cette stratégie responsable combinant tourisme local familial avec quelques hôtels stratégiques soutenus par des capitaux externes élève le niveau de notre offre touristique, attire des investissements importants et crée des centaines d'emplois pour notre jeunesse.
1: After significant investment and create jobs for hundreds of our young people.
0: Commémorer la journée mondiale de la sécurité et de la santé au travail, la fête du travail ainsi que la journée internationale des sages-femmes, tel était l'objectif de l'atelier du travail organisé par la GSEA, Government Services Employees Association de Rodrigue, hier au centre communautaire d'Anjos-Anglais. Les intervenants issus de plusieurs secteurs du service public ont pu exprimer les défis auxquels ils sont confrontés et proposer des solutions. Le commissaire de l'Emploi, du Travail et des Relations industrielles, Alain Wangsau, a souligné l'importance d'offrir aux employés des conditions de travail adéquates afin qu'ils puissent s'épanouir et donner le meilleur d'eux-mêmes. Reportage. 1 million more midwives to contribute to ensuring a healthy psychosocial working environment. Tel est le thème choisi par la GSEA pour cet atelier de travail. Janice Perrine, senior midwife, a évoqué le rôle essentiel ainsi que l'importance des sages-femmes.
2: Nos populations fertiles, ils commencent à 14 ans à 56 ans. Parce que depuis 14 ans, ils sont capables de faire un petit baba. Même la loi ne permet pas, mais seulement si il y a une relation sexuelle, il y a dans son âge reproductif, il y a 14 ans, 56 ans, parce qu'il y a beaucoup de pays d'Afrique, et nous avons fait ménopause à 7 ans. Donc, on est capable de faire baba. C'est sa quantité de moyens en ligne comparée avec le nombre de midwives. Par exemple, quand nous sommes ici dans Maurice, nous avons 4,4 midwives pour 10 000 madames, qui n'est pas suffisant. Il y a même pays l'Europe qui est en haut. Par exemple, nous prenons l'Australie, il y a 8,1 midwives pour 10 000 du monde.
0: Jean-Claude Yvonne Mali a quant à lui abordé les risques psychosociaux en milieu professionnel.
3: De travail, nous avons eu un trauma. Il y a eu un acte de violence, surtout le monde qui deal avec le public, agression, bullying avec nos collègues. Bon, il y a un petit commentaire, mais sinon ça a affecté du monde. Nous parlons de qui du monde là, non? Et harcèlement au travail, qui est totalement interdit. D'ailleurs, agression d'un fonctionnaire, il est punissable par la loi, dans l'hôpital, vous trouvez un animal qui est encore, mais pas autour. Harcèlement, que ce soit sexuel, mental, physique et gender-based, nous n'avons pas le droit de critiquer du monde.
0: Le commissaire de l'Emploi, du Travail et des Relations industrielles, Alain Wangsau, a également insisté sur la nécessité d'offrir aux employés les conditions de travail nécessaires pour favoriser leur épanouissement et optimiser leur rendement.
4: C'est quand nous joignons la main ensemble, la main dans la main, pour nous capables de guetter comment nous sommes capables d'apporter une solution qui peut arise at any time, puis que nous faisons une manière de trouver une solution. Pas oublier, le destin de ce pays-là repose dans nous la main. Il n'est pas dans la main seulement de politiciens, ou de dirigeants, ou de syndicats, ou de patronats. C'est l'ensemble de la population qui a besoin de faire le nécessaire pour capable va dire gagner un decent work et un decent place to work dans le travail.
0: La dernière partie de l'atelier était consacrée à une session interactive portant sur les moyens permettant aux autorités concernées d'atténuer l'impact des tensions

0: politique sur les travailleurs.
1: L'école Antoinette Prudence Sainte-Famille-Arcillé organise un concours de contes et récits ce vendredi 15 mai à l'intention de toutes les classes de l'établissement. Cette initiative vise à encourager les élèves à s'exprimer en anglais. Les participants devront présenter un conte ou un récit en anglais d'une durée de 2 minutes 30 secondes. Les gagnants seront sélectionnés par grade et les 6 lauréats recevront des prix intéressants. Par ailleurs, l'établissement souhaite également promouvoir la plantation. L'école procède actuellement à la vente de plantes médicinales, d'aubergines et de tomates à des prix abordables. Les fonds récoltés serviront à soutenir les différentes activités de l'école. Ce qui nous amène au rappel des titres. Éviter toute pénurie de gaz ménager, du diesel et de l'essence, ainsi que d'autres produits. Le ministre Sikyone indique suivre la situation quotidiennement à Maurice. Objectif, éviter toute interruption dans l'approvisionnement de Rodrigue. Un système de numérisation sera bientôt mis en place afin de mieux gérer les remboursements destinés aux importateurs et également des propositions pour améliorer les méthodes de travail. C'est ce qui ressort de l'atelier de travail entre les officiers du ministère et de la Price Fixing Unit de Rodrigue hier. Il est essentiel d'offrir aux employés des conditions de travail adéquates afin qu'ils puissent s'épanouir et donner le meilleur d'eux-mêmes, déclaration du commissaire Alain Wongso hier lors d'un atelier du travail de la Government Services Employees Association. Et encourager les élèves à s'exprimer en anglais, l'école Antoinette Prudence et Famille-Arcillé organise un concours de contes et récits ce vendredi 15 mai à l'intention des élèves de l'établissement. Et après les nouvelles locales, place désormais aux nouvelles sportives de ce journal.
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0: Actualité sportive locale, la football Super League. Une rencontre était au programme hier au stade Jean-Daniel André à Camp du Roi. Victoire de Boysters 3-0 face à Ramblers. Coup d'envoi de la Ligue de basketball 2026. La saison démarre ce samedi 16 mai 2026. 5 équipes féminines et 6 équipes masculines seront engagées dans cette compétition cette saison. Chez les dames, il y aura le centre régional de formation de basketball, les Fighters de Palisade, les Piranhas de Port-Sud-Est, les Thunderhawks de Montluban et les Sky Blazers de Batatran. Chez les hommes, les Outlaws de Palisade, les Hunters de Palisade toujours, les Pirates de Port-Sud-Est, les Black Fighters de Montluban, les Crusaders de Batatran et les Wolves de Port-Mathurin. Le coup d'envoi de la saison sera donné par les deux équipes de Palisade Basketball Club, en l'occurrence les Palisade Hunters qui seront opposés aux Palisade Outlaws à partir de 11h ce samedi au gymnase de Malabar. Et actualité sportive internationale, football, la 37e journée de la Ligue anglaise, l'avant-dernière de cette saison, débute ce soir. À partir de 23h, Aston Villa accueille Liverpool, une rencontre décisive pour la 4e place, puisque les deux équipes comptent 59 points chacun, avec une meilleure différence de but en faveur de Liverpool. Un petit coup d'œil au classement des meilleurs buteurs pour le moment. C'est Erling Haaland qui est en tête avec 26 réalisations, suivi par Igor Thiago de Brentford. Semenyo de Manchester City compte 16 buts. João Pedro de Chelsea compte 15 réalisations, suivi de Victor Gyökeres de Arsenal avec 14 buts. C'est donc ici que prend fin cette page sportive ainsi que votre journal de la matinée. Merci de l'avoir suivi. Merci à Emmanuel Ravina pour le support technique. Au revoir et passez une excellente journée à l'écoute de la MBC Rolling FM. C'est Caron qui va vous accompagner pour la suite et dernière partie de votre émission Lévé Rodrigue.
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18, sur les ondes de Haute Gaffin, mais merci à Mike Pierre-Louis pour le grand journal de la matinée ainsi que pour la page sportive. Et tout de suite, nous rejoignons les messages d'anniversaire. C'est parti.

Et bon anniversaire à Dan Spéville qui est en route pour son pèlerinage de la part de tout le groupe de pèlerins. Et bon anniversaire à Clédo Tank Pépette, son anniversaire aujourd'hui de la part de la famille Pierre-Louis de Vainqueur et joie, bonheur et longue vie à notre princesse Elode Loémia Perrine de Montlimon qui fête ses 12 ans aujourd'hui. C'est demandé, pense au maman Dan et que ce soit Elodie qui compte en lit beaucoup. Nous souhaitons un bon anniversaire à nous, mamie, à Thérèse Édouard de Canepol qui fête ses 70 ans. C'est demandé par tous ses enfants et petits-enfants, Juliana, William, Christian et Christiane Deschamps. Nous prions pour qu'ils brodient Godly plus longtemps possible parmi nous. Bon anniversaire à nous, grand-mère Rose, mais Manon de cette famille, de la part de Keyana, Kelsey, Kaydon et Kathleen de Pistache. Et moi, je souhaite un joyeux anniversaire à mon maman Rose, mais Manon de cette famille, de la part de Claudette Samuel et ses petits-enfants, Kelsey, Kathleen, Keyana, Kaydon et Adriana de Pistache. Heureux anniversaire à nous, mamie Florina qui fête son 28 ans, Zondi, de la part de Sodetti Presse, Florino et Fleurian de Le Chou, bon Dieu bénis toi, mam, gros bisous. Joyeux anniversaire à nous, mamie chérie Florina qui fête son 28 ans, qui bon Dieu bénis toi, avec la santé, bonheur et beaucoup d'amour demandé par Jake et Eden de Le Chou. Bon anniversaire à mon madame Florina qui fête ses 28 ans aujourd'hui demandé par son mari Christian et ses deux garçons Jake et Eden de Le Chou. Gros bisous, nous comptons toi fort. Bon anniversaire à mon belle-fille Florina qui fête ses 28 ans. Aujourd'hui, c'est demandé par son beau-père Lio et sa belle-mère fille de danse amie. Et bon anniversaire à ma nièce Emily qui est là. Aujourd'hui, c'est demandé par son cousin Michael et Elijah Liam, son cousine Isia et Inaya, son ma tante Marinette de 80 ans. Bon anniversaire à Motifi Emily qui est là. Aujourd'hui, c'est demandé par son trois enfants Jude, Ethan et Ambre, demandé par son maman Poupette de 80 ans. Bon anniversaire à Fleurina qui fête ses 28 ans aujourd'hui, demandé par son maman Fabiola et son dessin Nana et Dorian dans Gouélan. Gros bisous. Nous souhaitons un bon anniversaire à nous, ma mère Thérèse Édouard de Canepol, demandé par Léa Mélano Mélanie. Et bon anniversaire, madame Florina, qui fête son 28 ans aujourd'hui. Demandé par son mari Christian sur des garçons de chez Kéden de Le Chou. Gros bisous, nous comptons toi fort. Bon anniversaire à mon nièce Émilie qui gagne cela aujourd'hui. Demandé par son Céane Lorce, Moumine, Ryan, Stanley qui vient content lit. La famille Larose et Alfred de Patatéopile souhaitent un bon anniversaire à Vivian Larose de Cap Malheureux. Bon anniversaire à Vivian Larose. Moi, je souhaite beaucoup de joie, bonheur, santé, prospérité, longue vie. Et que bon Dieu bénisse abondamment, se demandé par sa femme Jessie et sa femme Hosanna de Cap Malheureux. Et en ce jour merveilleux, nous souhaitons beaucoup de bonheur à mon neveu Tiken qui gagne ce 39 ans aujourd'hui. Longue vie à toi, neveu, se demandé par ma tante Myriel, ainsi que la famille Baptiste et Ravina, sans oublier ses trois cousines, Christiane, Noémie et Orline de Le Chou. Je souhaite tous les meilleurs voeux à mon chéri Tiken qui gagne ce 39 ans aujourd'hui. Sois béni, je t'aime fort, bébé. C'est demandé par madame Priscilla, ainsi que ceux des enfants Stélie et Kenley de Le Chou qui comptent en lit abondamment. Nous envoie une corbeille de bisous à nos cousines Evana de BO8 qui fête ce 13 ans aujourd'hui, demandé par Léa et Kylian. Elle me souhaite un bon anniversaire à mon nièce Evana de BO8 qui fête ce 13 ans aujourd'hui, demandé par son ma tante Sylvestre. Bon anniversaire et joyeux anniversaire à Rose Mémanon de cette famille, de la part de ses petits-enfants, Kesley, Kathleen, Keyana, Adriana, Kaydon et sa fille Claudette et Samuel de Pistache. Et on pense à toi, happy birthday, oh, happy... Et à tous ceux qui peuvent gagner cela aujourd'hui, toute l'équipe se joint à moi ce matin. Emmanuel Ravina à la technique, vous l'avez entendu, Mike Pialua à la rédaction et notre prochaine assistante Marie-Danielle Perrine-Meunier. Et toute l'équipe se joint donc à moi pour souhaiter un très bon anniversaire. Profitez bien de ce jour spécial.

0: 24 sur les ondes de GFM. Nous passons tout de suite à notre rubrique pour ce mois de mai 2026. Bonne écoute.
1: Qui plie gros défi qui la famille Rodriguez est là pour faire face aujourd'hui.
2: De plus en plus, et non, beaucoup chômage peut augmenter. Hein. Bonne famille, pareil, si jeune le debout. Et aussi, réseaux sociaux, le code portable qui peut prendre place, n'est plus en dialogue, code chacun dans son coin, avec son portable.
3: Donc, personnellement, moi, ce que je trouvais, c'est que ma famille, je n'ai plus en moi avant. Je n'ai plus soudé que moi, j'ai comme avant, mais non, plus sa division. Dans le sens que les cas, il vient de résultat de la technologie et que l'avancement aussi. Parce que quand on regarde la technologie, bien, ça crée beaucoup de divisions dans la famille. Parce que c'était. Donc, moi, j'ai trouvé une famille immense ensemble. Ça me parle de la simple et tout. Ou soit, tout le place de me causer. Ça me parle au téléphone, payer un film, je sais pas. Là, ça commence à créer la division dans la famille. Et aussi, ce qui est exactement trouvé bien bizarre, c'est qu'un enfant, et non, des enfants aussi, qui a la tête de la case de la place de parents. Moi, je vais m'en propre parents respect.
1: Qui plie gros défi qui la famille Rodriguez est là pour faire face aujourd'hui.
0: Message d'anniversaire qui nous arrive tout juste. Bon anniversaire à Nico qui gagne son 43 ans aujourd'hui, demandé par sa famille et sa maman Tisa. Très bon anniversaire, très bonne journée à vous, Nico.

Attention les ondes de GAFAM, allez, c'est la bonne humeur, c'est le courage pour cette dernière journée de la semaine. Nous ne faisons quand nous faire reposer dans la cour, ou bien nous pouvons prendre du sac, nous pouvons le travail, nous pouvons prendre du transport, nous pouvons aller au sentier, nous pouvons faire un petit business, nous dans notre tabagie. C'est vendredi et c'est sur l'MBC de GAFAM qu'on va commencer cette journée, 6h31. Chayon Siano, DJ Emilio, DJ Stéphane, Amis ou les corps, et on continue avec Admiré, Kuzman, 6h31, c'est Lévé Rodrigue, c'est la fréquence des stress, 97.3.

Vous donnez bien le peps, parce que nous sommes au pont du week-end, c'est ça, Team Madame là, avec Timika featuring Press et 6h37. Lévé Rodrigue, dans la bonne humeur, dans le sourire.

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2: Communiqué du Central Electricity Board, des abonnés de reposoir, piment, pistache, bétopaz, montagne, croupier, montagne, plate et campétade sont avisés que la fourniture d'énergie sera interrompue de 8h30 à 14h le vendredi 15 mai 2026 en raison des travaux qui seront effectués sur le réseau électrique. La fourniture sera rétablie sans préavis à l'achèvement des travaux. Le CEB prit sa fidèle clientèle affectée par cette coupure, bien voulant l'excuser pour tout inconvénient. Le Pointe Coton Hotel Resort lance un appel d'offres pour la vente de 3 véhicules. 20 véhicules qui pouvant vendre, c'est 2 Toyota Hiace l'année 2014 et 2016 et qu'un camion Toyota Toyota Ace l'année 2005. Si Levin vérifie ça man véhicule là, 2 Toyota Hiace là, les trouve dans la cour l'hôtel Cotton Bay à Pointe Coton Rodrigue, ce qu'a vu vérifier pendant un jour la semaine entre 8h30 et 4h30 après-midi. Pour camion Toyota Hiace là, elle y trouve Côte Garage Benoît à Trois Soleils et ce qu'a passe vérifier pendant un jour la semaine. Pour faire cette love, l'objet dépose l'enveloppe l'hôtel Cotton Bay. Cette enveloppe bien fermée et qui crée là-haut, là, tender for sale of vehicles. C'est un mythe pour soumettre cette enveloppe au tender committee de Cotton Bay Hotel à Cotton, près de Cotton. C'est vendredi le 22 mai à 4h l'après-midi. 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

cottonb.mu ou je garde téléphone là au 833 25 27, 833 25 27 ou 833 25 22, 833 25 22. Pendant le jour la semaine entre 8h30 à 4h30 l'après-midi. Dans le cadre de la journée internationale hypertension, Commission de la santé, en collaboration avec NCD Health Promotion Unit, pour organiser une journée activité.

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On nous prie d'annoncer le décès de Madame Chrystia Perrine. Le décès de Madame Chrystia Perrine, née Spéville, aussi connue sous le nom de Senneville, est âgée de 84 ans. Le confrère mortuaire sortira de son domicile à 4h ce vendredi 15 mai 2026 à 11h30 pour se rendre dans l'église Saint-Esprit, la ferme et de là au cimetière de Saint-Gabriel. On nous prie d'annoncer le décès de M. Jean-Marc Ravina. Le décès de M. Jean-Marc Ravina était âgé de 69 ans. C'est un ex-habitant de Montaille-Fanal, décès survenu à l'île Maurice. Le convoi mortuaire sortira de son domicile à Montaille-Fanal ce vendredi 15 mai à 9h pour se rendre dans l'église Saint-Cœur de Marie à Port-Mathurin et de là au cimetière de Bélascar. À ses familles endeuillées, la MBC de son équipe présente ses plus vives sympathies.

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2: Si j'ai 47 sous les ondes d'Ordes GFM, voici le bulletin de la météo mis pour Ordes GFM 4 temps ce vendredi 15 mai 2026. Situation générale, courant d'air modéré, légèrement perturbé, circule sur la région. Prévision pour les prochaines 24 heures, mi-couvert, devenant parfois nuageux avec des pluies fines. La température maximale sera entre 26 et 29 degrés Celsius au cours de la journée. La température minimale sera entre 22 et 24 degrés Celsius cette nuit. Le vent soufflera du sud-est de 25 à 35 km/h avec des rafales de l'ordre de 65 km/h. Mer forte, la dérive avec des houles de l'ordre de 3,50 m. Les sorties en haute mer ainsi que dans les lagons du sud, de l'est et de l'ouest sont déconseillées.

0: Pour ce qui est de la pluviométrie, dans les dernières 24 heures, du 14 mai 2026 à 4 heures jusqu'au 15 mai 2026 à 4 heures, elle s'établit comme suit. Pointe Canon 3.1 mm, pleine corail 1.1 mm, montagne du sable et son jaune non disponible, patate théophile 2.0 mm, rivière banane non disponible. Nous passons maintenant aux horaires des marées. Marée haute 11h45 et 23h55, marée basse 5h36 et 17h46. Le soleil s'est levé aujourd'hui à 6h07 et ira se coucher cet après-midi à 17h19. Et c'était le bulletin de la météo, mis pour Rodrigue à 4h30 ce vendredi 15 mai 2026. Voici maintenant Bulletin PCEC fin tiré pour Rodrigue à Zordi, vendredi 15 mai 2026, 4h15. Allez, étalons la mer pendant Procène, 24h, Pouéna, Tilapli, des temps en temps, divan pour souffler depuis Cité, 25 à 35 km, Ekman Rafale, 65 km. Dans Lagon Léno, la mer praticable, mais bien vigilant. Dans Lagon Leslessi de Chloé, c'est qu'on est au brisant, la mer pas praticable. Et dans Manaoul, 3,50 m, on est au brisant, on va se sortir, on est au brisant. Et dans Lagon Leslessi de Chloé, déconseillé. La marée haute, 11h45 et 23h55. La marée basse, 5h36 et 17h46. C'est Bulletin PCEC, fin tiré pour Rodrigue, à Zordi, vendredi 15 mai 2026, 4h15.
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0: Il y a 50 sur les ondes de Rodrigue FM. Si nous pas qu'on lever, nous, un petit peu kaya, pas bien aujourd'hui. C'est vendredi, le 15 mai. On commence la journée avec le sourire, la bonne humeur, la fête de la semaine. Une semaine qui peine toujours facile. Nous connaissons la nouvelle responsabilité, le nouveau défi. Mais le week-end est là pour se reposer, même ceux qui peuvent travailler le week-end. Comme on dit, c'est toujours une autre ambiance. Et c'est toujours un plaisir de vous accueillir sur les ondes de l'MBC Rodrigue FM. Justement, en cette journée qu'il a MBC Pérez-Herbzot durant cette programmation. Voici le menu du jour.
3: Bonjour à tous, bonjour à toutes et bon réveil avec Rodrigue FM. Alors, vous espérez qu'ils étaient bien réveillés en compagnie de l'équipe du matin. Et c'est pour moi avec un immense plaisir qu'ils me retrouvent pour nous guetter ensemble. Qui ben, rendez-vous pour à l'occasion écouter le Rodrigue FM en ce vendredi 15 mai 2026. Et sans plus tarder, nous allons découvrir ça ensemble. Alors, nous pouvons débuter comme à l'accoutumée à 9h avec cette flash en créole. Et juste après, c'est Miss Calamel qui pourrait trouver cette l'émission consacrée à la gente féminine Rodriguez, portrait d'elle. Et au courant de l'émission, donc, les poils à la rencontre de Madame Marie-Nathanielle Perrine, une Madame combattante et surtout une mère de deux enfants qui pourra raconter nous ce parcours. À 10h, juste après le flash en anglais, c'est l'émission Côte nous parle à l'intérieur de nous-mêmes. C'est l'émission Méditation en ondes. À 11h, place Oslo dans l'émission Nostalgie en note pour permettre de conclure comme il se doit cette belle matinée. À 12h, juste après le journal de la mi-journée, c'est l'émission Fréquence du midi avec une jolie playlist pour permettre de profiter pleinement de cette heure de déjeuner. À 13h, on pourrait trouver cette pause de l'émission de jeu The Game que vous prenez beaucoup de cadeaux à gagner. À 14h, juste après le flash en créole de l'après-midi, c'est l'émission Mémoire en mélodie que nous poil explore ou réexplore les années 60, 70 et 80. À 15h, nous prenons notre valise et nous allons découvrir une destination rêvée de nos planètes bleues dans l'émission Car.

Année de voyage. À 16h, juste après le flash en français, c'est rediffusion de l'émission Portrait d'elle. À 17h, c'est ce grand format en compagnie de Christelle qui pointe avec lui la présidente du club 10 mois de Le Chou College, ainsi que M. Christophe Casimir, Youth Officer qui vous cause l'eau en débat. Qui pour faire demain, donc samedi 16 mai, au centre de jeunesse de Grande Montagne, qui pour traite l'eau la santé sexuelle et reproductive. À 18h, juste après le journal en créole, c'est la soirée en compagnie de Brunda qui amène nous pour commencer aux Seychelles dans l'émission Escapade. Océan Indien. À 19h, c'est l'émission consacrée à nos artistes Rodrigue Coulet-Anouzil. Et pour terminer, comme il se doit, cette belle soirée, c'est l'émission Variété Musicale. Voilà, c'était le programme des émissions en ce vendredi 15 mai 2026. Nous souhaitons une très bonne écoute, bonne journée, bon week-end en avance.

Merci beaucoup à Stéphane Bonker pour le programme qui va vous accompagner tout au long de cette journée du 15 mai 2026 sur les ondes de l'MBC Rodeg FM. Et nous allons bientôt mettre terme à cette émission. Les Véroniques inespérées, ils donnent le sourire et ils donnent la motivation pour bien remplir cette journée, accomplir ce bon objectif et surtout se préparer pour le week-end après une semaine pleine de défis et de challenges. Merci à toute l'équipe présente ce matin, merci pour cette fidélité. On continue dans le rythme, les amis. Et surtout, on vous retrouve à 11h pour cette émission Nostalgie en note. Pour l'heure, Cosette est l'un de votre soir, featuring Francis Prosper. Premier qu'à 7h, nous basculons sur Radio Morissin.

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1: Belle matinée, bon vendredi, il est 7h. Avec Santana Ponceno. Bonjour Santana.
2: Bonjour Sophie, bonjour à tous.
1: Et les titres.
2: Organisme parapublic, la FCC durcit le ton contre les failles administratives, exige des procédures standardisées après avoir constaté d'importantes lacunes favorisant les risques de fraude et de corruption. Affaire Silver Bank, des clients réclament une enquête indépendante et veulent des réponses sur des préjugés suspects et espèrent récupérer leur argent. MIC mène le parc à Balmic du Soy écarté. L'indépendance de l'enquête du CCID était au cœur d'une démarche en Cour suprême. Santé publique, G2 passe au triage par couleur. Le ministère de la Santé met fin au premier arrivé, premier servi et renforce le rôle du SAMU. École ZEP, alerte sanitaire, une enquête après des cas d'intoxication alimentaire sur une trentaine d'élèves après un repas distribué dans 4 écoles. Les analyses toujours attendues. Et sur le plan international, les autorités argentines vont enquêter à Ushuaia sur une possible présence de rongeurs porteurs d'antivirus après 11 cas recensés et 3 décès liés aux navires de croisière. Bonjour et merci de nous rejoindre pour ce journal. La Financial Crimes Commission serre la vis dans les organismes publics. Dans un rapport accompagné de nouvelles directives publiées sous la Financial Crimes Commission Act de 2023, la FCC demande la mise en place de procédures opérationnelles standardisées appelées les SOPM. Après plusieurs examens, la commission dit avoir constaté l'absence de procédures documentées dans des secteurs sensibles comme les marchés publics, l'octroi de licences ou encore la gestion des contrats. Elle souligne aussi que près de 90% de ces recommandations restent inappliquées. Selon la FCC, ces lacunes augmentent les risques de corruption, de fraude et de blanchiment d'argent. Les explications de Dandita Sinochern, Nonku, directrice par intérim de la division éducation et prévention.
3: Un SOP, un Standard Operating Procedure, c'est un document en écrit qui vient définir et élaborer bonne procédure, bonne processeuse qu'un fonctionnaire besoin suivre dans l'exécution de cette fonction. C'est un document

0: important qui aide, amène la transparence, la redevabilité, la cohérence et consistance dans l'exécution des bonnes fonctions dans le secteur public. Quand on a plus de transparence, on a plus de redevabilité d'un système, moins on a risque qui crime financier arriver. Et éventuellement, c'est le public pour gagner un service amélioré.
1: Des propos recueillis par Lovina Sophie. À noter également que la FCC prévient les institutions qui ne se conformeront pas aux nouvelles règles risquent des poursuites et des amendes allant de 50 000 à 500 000 roupies. Objectif fixé, documenter 60% des activités principales et 50% des fonctions de support d'ici janvier 2027. Et on reste dans l'actualité économique avec la Silver Bank. Environ 28 déposants touchés par la mise sous administration judiciaire de l'établissement réclament une enquête indépendante. Ils avaient placé entre 1 million et 74 millions de roupies dans cette banque, soupçonnée d'avoir accordé des prêts douteux de 7,7 milliards de roupies. Hier, lors d'une conférence de presse à Port-Louis, le déposant Gérard Portalis affirmait que 44 des 68 prêts auraient été accordés à des sociétés étrangères créées en moins de 30 jours. Il dit aussi être resté sans réponse après avoir écrit à plusieurs autorités. Nous l'écoutons au micro de Rajmila Sitamoni.
2: Ces fonds ont été transférés très rapidement sur les comptes à l'étranger. D'où la grande difficulté maintenant, essayer de retrouver la traçabilité. C'est le rôle, et j'espère que Monsieur le Premier ministre le fera, puisqu'il a dit dans une intervention assez récente, qu'il avait fait appel à Interpol justement pour essayer de retracer toutes ces fraudes qu'il a eues au sein de la Cyberbank. Et nous, on est toujours en attente d'une enquête forensique, même indépendante et peut-être, pourquoi pas, étrangère.
1: GFA Insurance Limited figure également parmi les entreprises ayant placé des fonds à la Silver Bank. Son managing director Abdel Ruo Motali affirme toutefois que les clients ne seront pas affectés, même si les actionnaires pourraient l'être. Écoutez.
3: Où est-ce que nous nous cassons ? Plus vite que possible. Et vous pensez que tout bon épargnant, individuel ou même compagnie, disposait beaucoup de bonnes solutions. Si la banque de moi, sous le gouvernement Benjamin Dianou, qui ben, situation très difficile, ok, petit à petit, nous capable, doucement, low installment, à travers quelques années, rembourse ça. Ok, peut-être, mieux vaut ça que rien.
2: Bien sûr.
3: Ok, mais ne faisons que ça vite. Pas traîner les choses, il vous faire très mauvaise publicité pour le pays.
1: Et nouveau rebondissement dans l'affaire MIC, Man Le Parc, l'ASP Balmic du Soy a été écarté de l'enquête visant Deepshikha Gaurisankar. C'est ce qu'a assuré mercredi en Cour suprême le surintendant Sébastien Joseph, représentant du commissaire de police. L'ex-employé de banque a contesté l'indépendance de l'enquête menée par l'Anti-Money Laundering Unit du CCID et accusé l'ASP du Soy de partialité. Les précisions de maître Ruben Murunga-Pilé.
4: Ce qui fait une partie, c'est un clair acte de persécution. Ce qu'ils ont fini, c'est faire pour tout moyen revenir à la charge avec un nouveau charge provisoire qui part pour tenir la route. Déjà, l'équipe M. Dessoy peut reprocher à mon client qu'il vient bénéficier de 351 000 roupies, mais mon client finit donne sa défense et vient produire supporting evidence qui n'est pas fin de bénéficier de sa l'argent-là et fin de donner son explication en long et en large. Et quand mon collègue avocate Natacha Béry-Paré demande à l'ASP de Soy si nos clients ont un DRS, il dit « maybe, maybe ». Mais qui sait quoi ça maybe là? L'ASP de Soy qui même pas contenu nos clients, se défense, ni son explication, il commence à faire des démarches pour objecter à sa remise en liberté au niveau du bureau du DPP. Alors qu'il quand on demande l'enquêteur principal, M. Sibalak, si mon client a un DRS, il maintient que mon client pas un DRS. Donc, vous êtes au même esprit. Si un dimoun par un RS ou pas capable, gardez-le contre son gré.
1: Pour rappel, Deepshikha Gaurisankar avait été arrêté en mai 2025 dans le cadre d'une enquête liée à un prêt controversé de 45 millions de roupies accordé par la MIC à Menlo Park Limited. Elle fait face à une accusation provisoire d'entrave à la justice et le ruling est attendu le 4 juin prochain. Le récit de Lovina Sophie.
5: Plusieurs protagonistes ont été arrêtés pour complot dans cette affaire, notamment Orvesh Sigulam, ex-gouverneur de la Banque de Maurice, Stéphane Adam et sa sœur Marie Quini, Jitendra Bisesar, ex-CEO de la MIC, ainsi que l'ex-ministre des Finances, Ranganathan Padayachi. Menlo Park Limited, spécialisé dans les activités publicitaires et l'analyse de données, s'est vu accorder ce prêt par la MIC le 28 octobre 2024, après l'annonce des élections législatives. Sa compagnie sœur, Pulse Analytics, avait réalisé un sondage avant les élections de novembre 2024. Pour rappel, MIC avait été créé par la Banque de Maurice en 2020 pour soutenir les entreprises affectées par la pandémie de COVID-19. La fille de l'ex-directeur des poursuites publiques, Aditi Boulel, qui offrait des conseils juridiques à Menlo Park, avait aussi été interrogée dans cette affaire. Elle avait expliqué aux enquêteurs avoir reçu

0: suite des menaces alors qu'elle s'était dissociée de Maine Le Parc. Une bande sonore versée au dossier a mené à l'arrestation de Tevin Sitanen pour violation de l'ICTA.
1: Fini le premier arrivé, premier servi. Dans certaines urgences hospitalières, le ministère de la Santé a inauguré ce mercredi une nouvelle Trauma and Emergency Unit à l'hôpital Gitou avec un système de triage par couleur, rouge, jaune ou vert. Les patients seront désormais pris en charge selon la gravité de leur état. Jusqu'à 650 personnes, on le rappelle, fréquentent chaque jour les urgences de cet hôpital. Autre changement, les urgentistes du SAMU superviseront désormais directement les cas critiques, les examens d'imagerie et les transferts vers les soins intensifs. Le ministre de la Santé, Anil Bechou, en parle au micro de Shailin Irben.
2: Et là, on remarque qu'on a trois catégories. On a rouge, on a jaune, on a vert. Rouge veut dire, par exemple, une urgence extraordinaire, accident, du monde qui a un stroke, du monde qui a un problème léquaire, du monde qui peut tout faire. Ça, les bobines directes sans perdre de temps. Alors là, on n'a aucun problème au milieu, on n'a aucun délai, aucun retard byzantin, les bobines directes. Et là, on a 100 000 qui boutent qu'on va. Et on connaît bien équipé, on a l'expérience beaucoup. De vous sauver la vie. C'est ça qu'il nous peut faire dans tous les 5 hôpitaux. Et là, ça va travailler là, pas du possible si nous pas gagner un corps médical bien fort.
1: Et à noter qu'après FLAC et G2, le ministère prévoit d'étendre progressivement ce système aux hôpitaux SSRN à Pamplemousse, à l'hôpital Victoria, Candos et à l'hôpital de Rosebelle. Et Santé publique, toujours une enquête est en cours après plusieurs cas d'intoxication alimentaire dans 4 écoles ZEP ce lundi. Une trentaine d'élèves ont présenté des vomissements, diarrhées et douleurs abdominales après un repas distribué à l'école. 19 se sont rendus au médiclinique de Stanley. Selon le ministère de la Santé, l'état des enfants était stable hier, sauf un élève toujours en observation à l'hôpital Victoria, tandis que les résultats des analyses sont toujours attendus. Le docteur Krishna Bidessi est au micro d'Anjali.
3: 119 élèves-là viennent depuis différents établissements scolaires et que nous avons diminué les élèves écoliers-là, nous examinons eux, se situer entre l'âge de 5 à 10 ans. Nous examinons eux, nous avons des traitements qui sont convenables par rapport à les symptômes qu'ils ont développés. Là-dedans, un étudiant, il admet à l'hôpital de Candos, dans le pédiatrique ward, sur l'état, il n'est pas critique, sur l'état correct. L'enfant, il commence à manger. Il y a une enquête qui nous vient au niveau du ministère, depuis le ministère de la Santé et l'inspectorat public, que nous allons faire une visite, nous prenons un échantillon et éventuellement, nous attendons un résultat concernant ça, l'enquête qui nous lance là.
1: Et nous parlons au football avant de passer à la page internationale. La Coupe du Monde 2026 a fait déjà rêver les supporters, mais assister aux matchs aux États-Unis, au Canada ou au Mexique à un coût. Billets, vol, hébergement, les Mauriciens sont-ils prêts à faire le déplacement malgré les dépenses? Élément de réponse dans ce reportage d'Ashi Bachu.
4: Assister à la finale de la Coupe du Monde peut coûter jusqu'à 11 390 000 roupies. Des billets sont actuellement en vente sur ticketbox.mu pour le Trophy Lounge du MetLife Stadium à New York. Pour les budgets plus modestes, les premiers prix tournent autour de 10 000 roupies pour un match de la phase de groupe. Selon Ajay Deora, CEO de ticketbox.mu, quelques Mauriciens ont déjà acheté leurs billets, mais la demande locale reste quand même limitée.
5: Accessibility pour un pays là, pas aussi facile parce qu'il y a une procédure de visa et aussi les prix sont pas trop accessibles. Mais quelque part, des Mauriciens qui ont acheté des tickets. Il y a aussi des Mauriciens qui perdent ces tickets, qui paraissent à Maurice. Je paye toujours à cette étiquette avec nous parce que je suis toujours connecté avec bonne plateforme et facilité mauricien.
4: En ce qui concerne les billets d'avion, Omar Farouk Omarji, Executive Director d'Omarji Aviation, précise qu'ils ont déjà reçu des réservations depuis décembre. Toutefois, avec les tensions au Moyen-Orient, les tarifs aériens ont fortement augmenté, poussant de nombreux Mauriciens à revoir leur plan de voyage.
6: Il y a certains Mauriciens qui ont déjà commencé à réserver depuis décembre, principalement ceux qui généralement visitent de la famille au Canada, aux États-Unis et même en Europe. Donc ils profitent pour faire un saut et pour voir des matchs. Mais ça, c'était des choses qui étaient prévues, donc pas d'annulation pour eux. Par contre, ceux qui avaient un intérêt de partir pour la Coupe du Monde tout récemment ont revu un peu leur plan de voyage avec la situation du Moyen-Orient et surtout les prix qui ont augmenté sur les vols directs. Le plus important, c'est que nous constatons que l'engouement pour la Coupe du Monde reste quand même présent.
4: Malgré des coûts parfois exorbitants, la Coupe du Monde continue de faire rêver les passionnés de football. Entre billets de match, hébergement et transport aérien, assister au plus grand rendez-vous du football mondial représente toutefois un investissement important que peu de Mauriciens semblent prêts à assumer pour l'instant.
1: Et puis à l'étranger, les autorités argentines vont lancer une mission scientifique à Ushuaïa en Terre de Feu après le foyer d'infection signalé à bord du navire de croisière Hondus. Une équipe spécialisée de l'Institut Malbran de Buenos Aires se rendra sur place la semaine prochaine afin de rechercher d'éventuels rongeurs porteurs de l'antivirus, une piste actuellement étudiée par les autorités sanitaires. Le Hondus avait pour rappel quitté Ushuaïa le 1er avril dernier lorsqu'un foyer infectieux s'est déclaré en mer. Selon l'OMS, 11 cas ont été recensés à ce jour, dont 3 décès. Voilà la fin de ce journal. Merci de l'avoir suivi. Merci à Nitoucha, Kavish et Selven à la réalisation. À venir, le journal des sports présenté par Marine Résidu.
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8: Bonjour à tous. Au championnat d'Afrique d'haltérophilie en Égypte, bonne nouvelle pour Maurice, qui est s'est distingué hier dans la catégorie des moins 69 kilos. Elle a en effet décroché l'or à l'arraché, ainsi que 2 médailles d'argent à l'épaulé jeté et au total olympique. Nous l'écoutons.
9: Moi, très content aujourd'hui de mes compétitions. Pour dire franchement, mon parti attend qui me pourrait trouver moi loin du podium aujourd'hui, parce que moi, une vina pour visa qualification. Et pour moi, c'était une grande fierté qui m'a fait retourner dans mon pays avec 3 médailles.
8: En hippisme, l'Assemblée générale annuelle du Mauritius Turf Club s'est déroulée hier après-midi. Les membres du club ont approuvé à l'unanimité les états financiers de l'exercice 2025, préparés pour la première fois selon les normes IFRS. Ils ont également salué la bonne santé financière du club. Parmi les points mis en avant, les investissements réalisés dans les infrastructures, l'augmentation des allocations destinées aux propriétaires et entraîneurs, ainsi que la mise en place du commingling, désormais opérationnel malgré quelques ajustements encore nécessaires. Écoutez le président sortant, Santosh Gajador, au micro d'Ashley Stone.
10: Nous très happy to report que le club et se subsidier MTC Jockey Club dans une situation financière très très saine. Dans le budget, nous fait mieux que prévu sur le income, nous ne récit contrôle nos dépenses et malgré le fait qu'il nous augmente ban stakes à 3 reprises avant le début de cette saison, nous toujours il fait très très bien.
8: Concernant le conseil d'administration, Bertrand Rivalan et Philippe Hardy ont été élus d'office. Notez aussi que Santosh Gajador, à l'unanimité, a été reconduit à la présidence du MTC, et ce, un troisième mandat consécutif.
10: Ben, membre, nous finissons une série ben, les autres items qui sont dans à l'agenda du AGM, qui est un item normal. Et je remercie mon administrateur qui finit réellement unanimement pour un autre mandat d'un an.
8: Sinon, samedi, place à la troisième journée au Champ de Mars avec 8 courses au programme, dont The Aqua Springs Derby Trial qui polarisera l'attention. Cette première manche du championnat réunira Saint-Partan, Daring Dash, Bacchus, Cumbrebiera, Havana Moon et Brave Bomb. En Ligue espagnole de football, suite et fin hier soir de la 36e journée, le Real Madrid a battu Oviedo 2-0. Valence et Rayo Vallecano se sont neutralisés un partout. Même score entre Gérone et la Real Sociedad. Principale incidence au classement, le Real Madrid, déjà assuré de sa 3e place, compte 80 points à 11 longueurs d'avance du Barça, déjà sacré champion. La Real Sociedad est 8e, Valence 11e, Gérone 15e, alors Oviedo 20e est déjà relégué. Sinon en Angleterre, 37e journée de Premier League avec plusieurs affiches importantes entre vendredi et mardi. Ce soir, Aston Villa reçoit Liverpool dans un duel important pour le haut du classement. Dimanche, Manchester United accueille Nottingham Forest, alors que Bradford Crystal Palace sera à suivre en direct sur Sport 11 à partir de 17h55. Lundi, le leader Arsenal tentera de conserver son avance face à Burnley Enfin, mardi, deux affiches retiennent l'attention, Chelsea-Tottenham.

0: et Bournemouth Manchester City. À noter également, la finale de la FA Cup mettra aux prises demain à 18h à Wembley, Chelsea à Manchester City. Pour City, ce sera l'occasion de remporter un deuxième trophée cette saison après l'EFL Cup, alors que Chelsea, malade, l'ambition sera de sauver la saison en ramenant la FA Cup. Bref, le sélectionneur de l'équipe de France, Didier Deschamps, a dévoilé hier la liste des 26 joueurs convoqués pour disputer la Coupe du Monde 2026. Sans surprise majeure dans l'ossature, mais avec quelques choix forts, notamment au milieu avec l'absence d'Eduardo Camavinga, mais aussi en attaque avec celle de Radal Kolo Muani. Écoutons maintenant sa liste.
1: Gardien de but, Mike Maignan. Robin Risser, Brice Samba. Défenseur, Lucas Digne. Malo Gusto, Lucas Hernandez. Théo Hernandez, Ibrahima Konaté. Jules Koundé, Maxence Lacroix. William Saliba, Dayo Upamecano. Milieu de terrain, N'Golo Kanté, Manu Koné, Adrien Rabiot, Aurélien Tchouaméni, Warren Zaïre-Emery. Attaquant, Magnès Akliouche, Bradley Barcola, Ryan Cherki, Ousmane Dembélé, Désiré Doué, Jean-Philippe Mateta, Kylian Mbappé, Michael Olise, Marcus Thuram.
0: Et puis Michael Carrick devrait devenir l'entraîneur permanent de Manchester United. Selon la presse anglaise, les dirigeants mancuniens ont été convaincus par ses résultats et sa gestion du groupe. Sous ses ordres, Manchester United est passé de la 7e à la 3e place de Premier League avec 33 points pris en 15 matchs, validant son retour en Ligue des Champions. Pour conclure, avant même le début de la Coupe du Monde 2026, le Brésil a sécurisé l'avenir de Carlo Ancelotti. La fédération brésilienne a officialisé la prolongation du sélectionneur italien jusqu'en 2030. Et voilà, fin de cette page des sports. Merci de votre attention. 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

0: Elle remporte le Open Mic UK. Elle, c'est Birdie, elle fête aujourd'hui ses 30 ans. Et le titre de la chanson, c'est Skinny Love. Bonjour pour ceux qui se réveillent un peu tard. Waouh, ça c'est de la musique à venir. Les communiquer, puis la météo.
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2: Oui.
0: Un petit bug, ça arrive. On va faire tout de suite les communiqués.
2: Le Central Electricity Board avise les abonnés de Caen, Marcelin, de Quatre Cocos dans le périmètre de NSLD, NHDC, Church Lane, Dassan Street, Avenue Azalea, High Street, Billar Street et Camellia Avenue que la fourniture d'énergie sera interrompue entre 8h45 et 15h, aujourd'hui vendredi le 15 mai. Et puis, le CEB qui avise les abonnés de Vaquois, habitant les régions et rues suivantes, morcellement High Rise, Side In Road, Route Grassy, morcellement Mumbod, et les environs que la fourniture d'énergie électrique sera interrompue entre 8h30 et 16h. Ce dimanche 17 mai, en raison des travaux qui seront effectués sur le réseau électrique, ces fournitures qui seront établies sans préavis à l'achèvement des travaux, le CEB s'excuse auprès de tous ceux affectés par ces coupures.
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2: Oui. Voilà, on doit avoir le prévisionniste ce matin, monsieur Yajvir Amlequin. Bonjour.
4: Oui, bonjour, Clément.
2: Oui, on espère que vous allez bien. Alors, si on peut avoir un petit aperçu de la journée et du week-end aussi, s'il vous plaît.
4: Bien sûr, et comme situation, une courant d'air modéré, légèrement perturbé qui fait circuler le non-région. Alors, pour comme prévision du matin, pour ce matin, nous prenons la pluie, surtout à l'est, au sud et le van hauteur. Et pour la aussi, une poche de brouillard, surtout en hauteur, bien faire bien attention sur la route, à cause de visibilité pour réduire. Et concernant l'après-midi, la pluie là, pour commencer à diminuer. Et pour la, les autres nuages qui pouvaient venir depuis le sud-est, et ça pour occasionner des temps pour enfants nuageux durant la nuit, toujours avec la pluie intermittente à l'est, sud et plateau central qui pour concerner. Et concernant la température, la maximale peut varier entre 23 et 29 degrés Celsius au cours de la journée. Et la minimale pour ce soir, elle prend 18 et 24 degrés Celsius. Et les vents pour souffler depuis est-sud-est, environ 20 km par heure, avec vent pointe de 50 km par heure. Et la mer est mauvaise en dérocif avec vent de la houle du sud-ouest de l'eau de 3 mètres. Alors, vent sorti en 9 mètres, dans même de vent de la houle, l'ouest et sud, il est déconseillé. Par contre, l'est et les nord, il est praticable, mais bien faire bien attention. Concernant Rodrigue, toujours sous l'influence d'un courant d'air perturbé. Et là-bas, pour les prochaines 24 heures, il va attendre la pluie. Et concernant température, Rodrigue, la maximale pour voir.

0: 26 et 29 degrés Celsius au cours de la journée et la minimale pour entre 22 et 24 degrés Celsius. Et dimanche, souffle d'épi sud-est de 25 à 35 km par heure avec bande rafale de l'ordre de 65 km par heure. Et la mer également mauvaise à Rodrigue avec bande la houle de l'ordre de 3,50 m. Et là-bas, bande sortie en haute mer, dans même devant l'argon sud, l'est et l'ouest déconseillé. Par contre, la conlédo est praticable, mais bien faire très attention. Du côté du Agaliga, il y a un nuage qui peut venir depuis le sud-est et ça peut influencer les temps. Et pour ce matin, nous attendons la pluie et qui peut persister même en début d'après-midi. Et les temps commencent à améliorer dehors de l'après-midi. Et nous attendons du beau temps pour cette nuit à Agaliga. Et là-bas, la température maximale pour environ 31 degrés Celsius. Et la minimale pour ce soir, pour environ 26 degrés Celsius. Et dimanche, Agaliga peut souffler depuis le sud-est de 20 à 30 km par heure. Et la mer aussi, mauvais à Agaliga avec une vague de l'eau de 2,50 m. Alors, bonne sortie en mer, elle est déconseillée. Maintenant, un petit aperçu du temps pour Maurice concernant ce week-end. Durant ce week-end, toujours nous pour l'influence à courant d'air PS William, mais samedi, nous battons plutôt du beau temps, apportant des petits lapins en hauteur, mais dimanche, nous battons la pluie surtout dans la matinée, à l'est, sud et plateau central, et la mer pourrait se mauvais. Mauvais à cause de la houle du sud-ouest, et ben sortir en hauteur, mais les pouvons déconseiller dans même devant la vent sud et l'ouest. Et c'est tout comme prévision du temps. Je vous souhaite très bonne journée à vous et à tout le monde.
1: Merci beaucoup. Bonne journée à vous et à la
2: À venir, chers amis, on aura dans quelques instants la rubrique économique avec Kamlesh Bakori. Et puis ne ratez pas la tribune d'Anju Ramgoulam qui titre sa tribune aujourd'hui Horospoc. Donc. Ne ratez pas ça, il y a de la musique aussi à venir. 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
2: Et aussi pour les fans de course hippique, on aura Mekraj Viria pour nous donner les dernières nouvelles. Il sera en direct du Champ de Mars dans une dizaine de minutes, donc ne bougez surtout pas.
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5: Bonjour. Est-ce que le sommet France-Afrique est un succès? Voyons les chiffres. Une trentaine de chefs d'État et de gouvernement ont répondu présent. Environ 7000 délégués ont participé aux multiples forums, soit le triple du nombre de participants attendus au départ. Venons-en aux investissements. Dans un premier temps, l'annonce de deals totalisant 1 milliard de dollars a donné l'impression que ce sommet serait pauvre en ambitions et intentions. Lors de son intervention au Forum d'affaires, le président français Emmanuel Macron a affirmé que les investissements français pour des projets africains seront de 14 milliards d'euros. Les entrepreneurs africains se sont engagés à investir 9 milliards d'euros. Au total, les deals conclus ou en phase de conclusion à l'issue du sommet est de 23 milliards d'euros ou quelque 1240 milliards de roupies. Inédit selon le président français. Ces chiffres en termes d'assistance et d'investissement montrent le potentiel réel de l'Afrique et de ses 54 pays pour les affaires, ce dans différents secteurs clés. Espérons maintenant que ces ambitions se transforment en réalisation.
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0: Smith, son tout dernier single, ça s'appelle My Mess, à venir la tribune avec Andrew Ramgoulam. Le titre de la tribune aujourd'hui, Horospoke.
1: Madame, monsieur, bonjour. Voici votre horoscope en ce vendredi. Reste des semaines avant prochain la paye. Autruche. Fidèle à votre politique, vous vous fourrez une nouvelle fois la tête dans le sable ou dans quelque trou noir obscur pour ne pas avoir à voir ce que vous devez voir. À force, vous finirez par faire oublier votre misérable existence. On vous reprochera votre grave déficit en matière de communication. Tang. Vous surveillerez la moindre occasion, le moindre faux pas de votre adversaire pour sortir de votre trou où vous vous êtes terré depuis les dernières insultes contre vous et vos commentaires sans épices sur Facebook. Attention au kotok sur votre crâne, car à force de provoquer, vous pourriez finir en salmi sans avoir vu venir la vieille caraille côté nant bon la sauce. Canard. Vous remportez la palme de la poisse en ce vendredi. Vous effectuerez peut-être un voyage malgré vous. Attention, si vous voyez des officiers engoncés dans des combinaisons d'astronautes, ils sont peut-être là pour une mission d'éviction forcée, pour vous obliger à quitter votre maison et votre milieu naturel. Investissez dans un compte pelle. Pan. Persuadé de votre charme, malgré votre face de rat et votre charisme aussi mou qu'un ver de terre, vous ferez la roue encore et encore, persuadé d'impressionner la galerie. Cependant, tout le monde a déjà vu votre petit numéro et cela n'impressionne plus personne, sauf quelques lèche-bottes. Zèbre. Vous franchirez des lignes aujourd'hui. Vous verrez la vie en noir et blanc, puis un peu des deux. Vous penserez à ce qu'a dit le roi de la pop « It don't matter if you're black or white ». Mais à force de vouloir plaire à tout le monde, vous finirez par vous perdre dans vos propres rayures et on dira de vous qu'on a affaire à un âne sans son caleçon. Certains, alors, pourront vous poser la question existentielle du moment. Qu'est-ce qu'il y a dans ton Calvin Klein ? Et enfin,

0: Cook. À force de vous prendre pour le roi de la basse-cour et de crier sur tous les toits, vous serez sujet à un problème de corde vocale, ou pire, à une soudaine perte d'audience. Essayez, pour une fois, de clouer votre propre bec, juste pour voir. Ça nous ferait des vacances bien méritées. Allez, très bonne journée à tous, et surtout, gardez un œil sur les signes, on ne sait jamais.
1: Super horoscope d'Anju Ramgulam. On aura l'horoscope version Sophie dans quelques instants. Le temps d'écouter Rasnati Baby et de partir du côté du champ de Mars.

0: C'était du Champ de Mars, chers amis, pour retrouver notre ami Mekrad Jveria.
1: Oui.
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0: Putain, c'est Valpé Mosley.
1: Ouais,
0: Yaoundé,
1: ouais,
0: hein.
1: Moi j'aime ça. Comme ça là.
2: Ouais, ouais. Là, nous sommes actuellement à prise de sens sous une pluie fine, Patrice, au champ de mode.
0: Ah, vous êtes à la rue Shakespeare, c'est ça?
2: Exactement.
0: Troisième journée demain, Mekraj, il y a bien sûr cette course principale, le Aqua Springs Derby Trial, réservé aux chevaux de 4 ans et qui a pour.

0: même pas mal du tout, et qui a réuni 5 chevaux seulement, malheureusement. Daring Dash, Bacchus, Cum Riviera, Havana Moon et Brave Bomber. Un petit mot sur cette course, Mekraj.
1: Écoutez, Patrice, je crois qu'on doit être très très fort pour battre Cum Riviera, surtout sur ce qu'il a démontré à sa première sortie, où il n'était pas vraiment au top de sa condition, mais quand même, étant en voie 9, et il a quand même couru en temps record, donc c'est pas donné à beaucoup de chevaux. Je l'ai vu ce matin, il est vraiment dans une super. Et pour moi, on doit être très très fort pour venir le dompter demain. Mm-hmm. Et moi, peut-être un petit outsider qu'on peut mettre dans nos combinaisons, c'est oui. Marcus. Oui. Je l'ai vu en bonne condition. Mm-hmm. Donc pourquoi pas un swinger Cum Riviera ou même un exercice Cum Riviera et Marcus.
0: Et pour les autres chevaux qui courent demain, Mekraj, qu'avez-vous vu? Qu'est-ce que vous voulez nous conseiller?
1: Alors moi, j'ai bien aimé la forme d'Achikoulé, parce que je crois que ce cheval avait besoin de sa première course. Je l'ai vu dans une belle condition. Bien sûr, il y a Exalted Love qui est également dans une bonne condition. Mais je crois que Achikoulé est un meilleur cheval. Mm-hmm. Et j'aime aussi Fenton Captain. Lui aussi, je l'ai vu ce matin. Il est vraiment dans une super condition. Et de sa première nuit, je pourrais être venir le bas de passer.
0: Oui.
1: Et il y a Rich for Crooks, dont l'entourage font beaucoup d'espoir. Un autre gros favori, encore une fois, mais un favori logique et un favori qui est finalement difficile à mater dans cette course. Moi, j'aime bien Gilles Maurice.
0: Oui.
1: Gilles Maurice a très bien travaillé durant ces dernières semaines et dans la forme qu'il est actuellement, il faudra un très bon Captain Lannister pour le dominer.
0: Et puis dans la cinquième course, il y a peut-être la lutte entre Bagalugs, Secret Oasis, Magnum P.I. sur le Solomon Seals. Parlez-nous-en.
1: Alors, il y a pas mal de jeux sur Secret Oasis dans cette course. Mm-hmm. Et personnellement, le déroulement de la course, pour moi, va être favorable pour Bagalugs. Donc, nous avons Secret Oasis, nous avons Transonic. Et il y a aussi Cool Cat qui court avec le pas.
0: Oui.
1: Donc, le cheval qui sera le mieux placé sera The Galaxy, sera en 1-9, probablement juste derrière ses meneurs. Et on connaît tous l'accélération de The Galaxy sur 600 voire 500 mètres, qui est quand même une accélération dévastatrice. Donc, au niveau de la condition, il peut encore improve. Mais c'est un cheval qui a bien travaillé ces dernières semaines. Et pour moi, il sera très difficile à battre.
0: Un petit mot sur le nouveau jockey de l'écurie Aquastallion.
1: Alors, le nouveau jockey d'Aquastallion, donc Colis, qui est un bon jockey, qui montait à Queensland. Donc, il avait remporté, si je ne me trompe pas, 200 courses à 21 ans, 22 ans. Mm-hmm. Et d'après mes renseignements, c'est un très bon cavalier. Et on a pu apprécier l'artiste de ce cavalier durant les séances d'entraînement. Et ouais. Plus intéressant, dont je disais mardi, même Haïti n'a pas versé avec lui à l'intérieur.
0: Oui.
1: Il semble qu'il est de bonnes mains, mais demain, pas vraiment de grosses chances. Mais on va l'apprécier demain et c'est un jockey à suivre.
0: Avant de terminer, Mekraj, votre favori à part, on va mettre Cum Riviera de côté, mais votre favori pour cette journée, troisième journée.
1: Alors, il y a un favori qui est bien coté. Moi, je vais mettre Fencing Captain qui est à 280 voire 300 roupies. Mm-hmm. Et non-outsider que j'aime bien, c'est Zuberi dans la dernière course.
0: Zuberi dans la dernière course. Mekraj, on se retrouve cet après-midi aux côtés de Rajiv. C'est à quelle heure?
1: C'est à 18h.
0: À 18h. Et puis à la télé, c'est à 21h, n'est-ce pas?
1: 20h15
0: à la télé. Et puis nous, on se retrouve demain à midi 10 au Champ de Mars. Voilà.
1: Ne soyez pas
0: en retard. Merci, Mekraj.
2: Bonne journée.
0: Bye bye. Allez, à venir à l'horoscope.
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0: La vraie. Vrai horoscope maintenant, hein, ouais. Avec Sophie.
2: On va essayer.
0: Oui, les béliers.
2: Alors, vous avez tellement d'énergie aujourd'hui que même votre réveil était fatigué avant vous.
0: Les taureaux.
2: On ne touche pas à votre tranquillité ni à votre dessert, surtout pas au dessert.
0: Les gémeaux.
2: Alors, vous commencerez trois choses en même temps et oublierez pourquoi à la quatrième.
0: Les cancers.
2: Votre humeur change plus vite que la météo. Heureusement.

0: personne n'ose faire la remarque.
1: Les vierges.
0: Alors, les lions avant.
1: Les lions, excusez-moi.
0: Alors, vous entrez dans une pièce comme une star, même pour aller chercher du pain.
1: Waouh, les vierges.
0: Vous rangez tellement bien que personne ne retrouve plus rien, même pas vous.
1: Les balances.
0: Vous cherchez l'équilibre parfait aujourd'hui, même votre chaise vous semble de travers.
1: Les scorpions.
0: Votre silence est mystérieux ou alors vous préparez simplement une réponse depuis 20 minutes.
1: Les sagittaires.
0: Vous voulez voyager loin, mais déjà finir la semaine serait un bon début.
1: Les capricornes.
0: Vous prenez tout au sérieux aujourd'hui, même les blagues ont peur de vous.
1: Les verseaux.
0: Votre logique est unique, très unique, parfois même que vous ne la comprenez pas.
1: Et les poissons.
0: Vous rêvez tellement aujourd'hui que votre esprit est déjà en week-end.
1: Merci Sophie, Brian Eno, membre de Roxy Music, fête ses 78 ans aujourd'hui. On écoute la voix de Brian Ferry et la musique de Brian Eno de Roxy Music sur More Than This. C'est juste après ceci.
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0: ça c'est Roxy Music. Et more than des souvenirs, notre Big BYD Win arrive dans quelques instants. The V, c'est juste après.
1: Alors,

C'est quoi un fonds de placement? Les fonds communs de placement séduisent de plus en plus d'épargnants souhaitant investir sans gérer eux-mêmes leur placement. Le principe est simple. L'argent de plusieurs investisseurs est regroupé pour acheter divers produits financiers comme des actions ou des obligations. La gestion est assurée par des experts qui suivent les marchés et prennent les décisions d'achat et de vente. Le principal avantage reste la diversification qui permet de réduire les risques en répartissant les investissements dans plusieurs secteurs. Ces fonds sont aussi accessibles avec de petites sommes. Les investisseurs peuvent toucher des revenus sous forme de dividendes, d'intérêts ou de gains en capital. Autre option en popularité, les fonds négociés en bourse ou FNB, souvent moins coûteux. Avant d'investir, les spécialistes conseillent toutefois d'évaluer ses objectifs financiers, son profil de risque et son horizon de placement.

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1: On part à Rivière du Rempart pour retrouver...
2: Guncham, bonjour.
1: Guncham, bonjour.
3: Bonjour.
1: Ça va, Guncham?
3: Ça va très bien.
2: Alors, Guncham, vous allez travailler. Que faites-vous dans la vie?
3: Et déjà au parking, au travail.
2: D'accord. Ok, bon courage. Allez. Alors, juste pour vous dire rapidement, il faudra faire un 5 sur 5, ok?
1: Exactement. Il faudra faire un 5 sur 5, Guncham. Pression le houle, hein?
2: Ouais, on va espérer une fois, le réviser.
1: Allez, attention, okay, c'est parti.
3: Ready for that.
1: C'est parti.
2: BYD est aujourd'hui le numéro 1 mondial des véhicules électriques. Vrai ou faux?
3: Oui.
2: Quelle est l'autonomie moyenne d'un véhicule électrique? A, 150 à 200 km, B, 300 à 500 km ou C, 800 km?
3: Et B.
2: Pourquoi BYD investit-il autant dans les batteries et non seulement dans les voitures?
3: C'est plus fiable et plus économique.
2: Quel pays possède actuellement la plus grande population au monde? A, Chine, B, Inde ou C, États-Unis?
3: La Chine.
2: Selon vous, quel sera le plus grand changement de notre manière de nous déplacer dans les prochaines années?
3: Et électrique partout.
1: Vous avez 3 bonnes réponses.
2: Oui.
1: Aïe, aïe, aïe, aïe, aïe, aïe.
3: C'est pas grave.
1: Écoutez, bonne réponse pour le numéro 1, numéro 2, mais mauvaise réponse pour le numéro 3 et numéro 4, et bonne réponse pour le numéro 5. Dommage, on aura tout à l'heure un tie-break.
2: Oui, avec Sébastien et Niveta.
1: Sébastien et Niveta, ce sera dans la troisième partie.
2: C'est pas grave, merci quand même d'avoir participé. Bonne journée, bon week-end à vous.
1: Allez, bye bye.
2: Merci.
1: À venir le journal. Et puis, on aura dans l'interview de la matinale, Sophie.
2: Alors aujourd'hui, Santana Ponsonneau reçoit Kunal Naik, Chief Executive Officer de la National Agency for Drug Control.
1: Ça, c'est le tout dernier Shakira. Ça, c'est la Coupe du Monde. Quand il y a Shakira, il y a bien sûr la Coupe du Monde qui arrive. La chanson officielle, écoutez, Day Day.

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1: Bon vendredi, belle matinée, bonne route, il est 8h. Journal avec Santana Ponsonneau. Bonjour Santana.
2: Bonjour Sophie, bonjour à tous.
1: Et les titres.
2: Organisme parapublic, la FCC durcit le ton et exige des procédures standardisées après avoir constaté d'importantes lacunes favorisant les risques de fraude et de corruption. Affaire Silverbank, des clients réclament une enquête indépendante et veulent des réponses sur des préjugés suspects et espèrent récupérer leur argent. MIC, Man Le Parc, Balmic, Dussoy, écarté, l'indépendance de l'enquête du CCID était au cœur d'une démarche en Cour suprême. Santé publique, G2 passe au triage par couleur. Le ministère de la Santé met fin au premier arrivé, premier servi et renforce le rôle du SAMU. École ZEP, alerte sanitaire, enquête après des cas d'intoxication alimentaire sur une trentaine d'élèves suivant repas distribués dans 4 écoles. Les analyses toujours attendues. Et sur le plan international, la crise au Moyen-Orient, maudit mise sur le Golfe et l'Europe pour protéger l'économie indienne. Bonjour et merci de nous rejoindre pour ce journal. La Financial Crimes Commission serre la vis dans les organismes publics dans un rapport accompagné de nouvelles directives publiées sous la Financial Crimes Commission Act de 2023. La FCC demande la mise en place de procédures opérationnelles standardisées appelées les SOPM. Après plusieurs examens, la commission dit avoir constaté l'absence de procédures documentées dans des secteurs sensibles comme les marchés publics, l'octroi de licences ou encore la gestion des contrats. Elle souligne aussi que près de 90% de ces recommandations restent inappliquées. Selon la FCC, ces lacunes augmentent les risques de corruption, de fraude et de blanchiment d'argent. Les explications de Nandita Sonichernanonku, directrice par intérim de la division éducation et prévention.
3: Un SOP, un Standard Operating Procedure, c'est un document en écrit qui vient définir et élaborer bonne procédure, bonne processeuse, qu'un fonctionnaire besoin suivre dans l'exécution de cette fonction. C'est un document important qui aide, amène la transparence, la redevabilité, la cohérence et consistance dans l'exécution des bonnes fonctions dans le secteur public. Quand il y a plus de transparence, il y a plus de redevabilité d'un système, moins il y a risque qui crime financier arriver. Et éventuellement, c'est le public pour gagner un service amélioré.
2: La FCC prévient les institutions qui ne se conformeront pas aux nouvelles règles, risquent des poursuites et des amendes allant jusqu'à 50 000 à 500 000 roupies. Objectif fixé, documenter 60% des activités principales et 50% des fonctions de support d'ici janvier 2027. Et on reste dans l'actualité économique avec la Silverbank.

0: Environ 28 déposants touchés par la mise sous administration judiciaire de l'établissement réclament une enquête indépendante. Ils avaient placé entre 1 million et 74 millions de roupies dans cette banque soupçonnée d'avoir accordé des prêts douteux de 7,7 milliards de roupies. Hier, lors d'une conférence de presse à Port-Louis, le déposant Gérard Portalis a affirmé que 44 des 68 prêts auraient été accordés à des sociétés étrangères créées en moins de 30 jours. Il dit aussi être resté sans réponse après avoir écrit à plusieurs autorités. Nous l'écoutons au micro de Rajmila Sitami.
1: Ces fonds ont été transférés très rapidement sur les comptes à l'étranger. D'où la grande difficulté maintenant, essayer de retrouver la traçabilité. C'est le rôle, et j'espère que Monsieur le Premier ministre le fera, puisqu'il a dit dans une intervention assez récente qu'il avait fait appel à Interpol, justement, pour essayer de retracer toutes ces fraudes qu'il a eues au sein de la Cyberbank. Et nous, on est toujours en attente d'une enquête forensique, même indépendante et peut-être, pourquoi pas, étrangère.
0: Jeff Insurance Limited figure également parmi les entreprises ayant placé des fonds à la Silverbank. Son managing director, Abdel Rouhmatali, affirme toutefois que les clients ne seront pas affectés, même si les actionnaires pourraient l'être.
2: Oui, tout le monde nous casse le plus vite possible. Et vous pensez que tout bon épargnant, individuel ou même compagnie, disposait beaucoup de bonnes solutions. Si la banque de moi sous le gouvernement Benjamin Dianou, qui ben, situation très difficile, ok, petit à petit, nous capable doucement, low installment, à travers quelques années, rembourser. Ok, peut-être, mieux vaut ça que rien.
1: Bien sûr.
2: Ok, mais ne faites que ça vite. Pas traîner les choses, il vous faire très mauvaise publicité pour le pays.
0: Et nouveau rebondissement dans l'affaire MIC Mène le Parc. La SP Balmique du Soy a été écartée de l'enquête visant Deepshikha Gaurisankar. C'est ce qu'a assuré mercredi en Cour suprême le surintendant Sébastien Joseph, représentant du commissaire de police. L'ex-employé de banque contestait l'indépendance de l'enquête menée par l'Anti-Money Laundering Unit du CCID et accusait la SP du Soy de partialité. On écoute les précisions de maître Ruben Murunga-Pili.
3: Ce qui fait une partie, c'est un clair acte de persécution. Ce qu'ils ont fini de faire pour tout moyen revenir à la charge avec un nouveau charge provisoire qui ne peut pas tenir la route. Déjà, l'équipe M. Dessoy peut reprocher à mon client qu'il vient bénéficier de 351 000 roupies, mais mon client finit de donner sa défense et vient produire supporting evidence qui n'est pas fin de bénéficier de sa l'argent-là et fin de donner sa explication en long et en large. Et quand mon collègue avocate Natacha Biari-Pari demande à SP Dessoy si nos clients ont des ARS, il dit « maybe ». Mais qui sait quoi ça maybe là? Et SP Dessoy qui même pas contenu nos clients, se défense, ni sa explication, il commence à faire des démarches pour objecter à sa remise en liberté au niveau du bureau du DPP. Alors qu'il quand on demande l'enquêteur principal, M. Sibalak, si mon client est under arrest, il maintient que mon client pas under arrest. Donc, vous êtes au même esprit, si un dimoun pas under arrest ou pas capable de garder les comptes au gré.
0: Pour rappel, Deepshikha Gaurisankar avait été arrêté en mai 2025 dans le cadre d'une enquête liée à un prêt controversé de 45 millions de roupies accordé par la MIC à Menlo Park Limited. Elle fait face à une accusation provisoire d'entrave à la justice. Le ruling est attendu le 4 juin prochain. Le récit de Lovina Sophie.
4: Plusieurs protagonistes ont été arrêtés pour complot dans cette affaire, notamment Orvesh Sigulam, ex-gouverneur de la Banque de Maurice, Stéphane Adam et sa sœur Marie Quini, Jitendra Bisesar, ex-CEO de la MIC, ainsi que l'ex-ministre des Finances, Ranganathan Padayachi. Menlo Park Limited, spécialisé dans les activités publicitaires et l'analyse de données, s'est vu accorder ce prêt par la MIC le 28 octobre 2024 après l'annonce des élections législatives. Sa compagnie sœur, Pulse Analytics, avait réalisé un sondage avant les élections de novembre 2024. Pour rappel, la MIC avait été créée par la Banque de Maurice en 2020 pour soutenir les entreprises affectées par la pandémie de COVID-19. La fille de l'ex-directeur des poursuites public, Aditi Boulel, qui offrait des conseils juridiques à Menlo Park, avait aussi été interrogée dans cette affaire. Elle avait expliqué aux enquêteurs avoir reçu des menaces alors qu'elle s'était dissociée de Menlo Park. Une bande sonore versée au dossier a mené à l'arrestation de Tevin Sitanen pour violation de l'ICTA.
0: Santé publique à présent. Fini le premier arrivé, premier servi dans certaines urgences hospitalières. Le ministère de la Santé a inauguré ce mercredi une nouvelle Trauma and Emergency Unit à l'hôpital G2 avec un système de triage par couleur, rouge, jaune ou vert. Les patients seront désormais pris en charge selon la gravité de leur état. Pour rappel, jusqu'à 650 personnes fréquentent chaque jour les urgences de cet hôpital. Autre changement, les urgentistes du SAMU superviseront désormais directement les cas critiques. les examens d'imagerie et les transferts vers les soins intensifs. Le ministre de la

0: La santé, Anil Bechou en parle justement au micro de Shailene Irbel.
1: Et là, on remarque qu'on a trois catégories. On a rouge, on a jaune, on a vert. Rouge veut dire, par exemple, une urgence extraordinaire, accident, jimoun gagne stroke, jimoun un problème léquaire, jimoun peut tout faire, ça, les bobines directes, sans perdre de temps. Alors là, on n'a pas aucun problème au milieu, pas on n'a aucun délai, aucun retard, bizantin, les bobines directes. Et là, on a 100 000 qui peuvent être couverts. Et on connaît de bien équipés et de l'expérience beaucoup de pour sauver la vie. C'est ça qu'il nous peut faire dans tous les 5 hôpitaux. Et là, ça va travailler là, pas du tout possible si nous pas gagnons un corps médical bien fort.
0: Et une enquête est en cours après plusieurs cas d'intoxication alimentaire dans 4 écoles ZEP ce lundi. Une trentaine d'élèves ont présenté des vomissements, diarrhées et douleurs abdominales après un repas distribué à l'école. 19 se sont rendus au Médiclinique de Stanley. Selon le ministère de la Santé, l'état des enfants était stable hier, sauf un élève toujours en observation à l'hôpital Victoria Candos, tandis que les résultats des analyses sont toujours attendus. Le docteur Krishna Bidessi en parle au micro d'Anjali Siratan Fulchen.
2: 19 élèves-là qui viennent depuis différents établissements scolaires et que nous avons diminué, les écoliers-là, nous examinons eux, se situer entre l'âge de 5 à 10 ans. Nous examinons eux, nous avons un traitement qui est convenable par rapport à les symptômes qu'ils ont développés. Là-dedans, un étudiant, il admet à l'hôpital de Candos, dans le pédiatrique ward, sur l'état, il n'est pas critique, sur l'état correct. L'enfant, il commence à manger. Il y a une enquête qui nous ouvre au niveau du ministère, depuis le ministère de la Santé et que l'inspectorat public, que nous allons faire une visite, nous prenons un échantillon et éventuellement, nous attendons un résultat concernant ça, l'enquête qui nous lance là.
0: Et nous parlerons football. La Coupe du Monde 2026 qui fait déjà rêver les supporters. Mais assister au match aux États-Unis, au Canada ou au Mexique à un coup. Billets, vol, hébergement, les Mauriciens sont-ils prêts à faire le déplacement malgré les dépenses? Élément de réponse dans ce reportage d'Ashi Bachu.
3: Assister à la finale de la Coupe du Monde peut coûter jusqu'à 11 390 000 roupies. Des billets sont actuellement en vente sur Ticketbox.mu pour le Trophy Lounge du MetLife Stadium à New York. Pour les budgets plus modestes, les premiers prix tournent autour de 10 000 roupies pour un match de la phase de groupe. Selon Ajay Deora, CEO de Ticketbox.mu, quelques Mauriciens ont déjà acheté leurs billets, mais la demande locale reste quand même limitée.
4: Accessibility pour un pays là, pas aussi facile parce qu'il y a une procédure de visa et aussi les prix ne sont pas trop accessibles. Mais quelque part, des Mauriciens qui ont acheté des tickets. Et il y a aussi des Mauriciens qui perdent ces tickets, qui restent à Maurice. Ils sont toujours connectés avec des plateformes et facilités mauriciens.
3: En ce qui concerne les billets d'avion, Omar Farouk Omarji, Executive Director d'Omarji Aviation, précise qu'ils ont déjà reçu des réservations depuis décembre. Toutefois, avec les tensions au Moyen-Orient, les tarifs aériens ont fortement augmenté, poussant de nombreux Mauriciens à revoir leur plan de voyage.
5: Il y a certains Mauriciens qui ont déjà commencé à réserver depuis décembre, principalement ceux qui généralement visitent de la famille au Canada, aux États-Unis et même en Europe. Par contre, ceux qui avaient un intérêt de partir pour la Coupe du Monde tout récemment ont revu un peu leur plan de voyage avec la situation du Moyen-Orient et surtout les prix qui ont augmenté sur les vols directs. Le plus important, l'engouement pour la Coupe du Monde reste quand même présent.
3: Malgré des coûts parfois exorbitants, la Coupe du Monde continue de faire rêver les passionnés de football. Entre billets de match, hébergement et transport aérien, assister au plus grand rendez-vous du football mondial représente toutefois un investissement important que peu de Mauriciens semblent prêts à assumer pour l'instant.
0: Et puis à l'étranger, le Premier ministre indien Narendra Modi arrive ce vendredi aux Émirats Arabes Unis avant une tournée dans plusieurs pays européens, notamment les Pays-Bas, la Suède, la Norvège et l'Italie. Ce déplacement intervient alors que l'Inde fait face aux conséquences économiques du conflit au Moyen-Orient, notamment la hausse des prix de l'énergie. À Abu Dhabi, les discussions devraient ainsi porter sur la sécurité énergétique et le renforcement des relations économiques, tandis que la partie européenne de la visite visera à consolider les partenariats commerciaux. Voilà la fin de ce journal. Merci de l'avoir suivi. Merci à Nitusha, Kavish, Selven et Sam à la réalisation. Je vous retrouve dans quelques instants pour l'interview de la matinale.

0: continue de faire des ravages. Dans certains quartiers, elle détruit des familles. Dans d'autres, elle nourrit la peur, l'impuissance et parfois le silence. Maurice fait face à un défi majeur, à la fois sanitaire, social et sécuritaire. Mais au-delà des constats, où en est réellement le pays? Qu'est-ce qui fonctionne? Qu'est-ce qui doit changer? Et comment construire une réponse plus efficace face à un phénomène qui évolue sans cesse? Au micro, Santana Poncenot. Pour en parler ce matin, nous recevons Kunal Naik, psychologue, addictologue et CEO de la National Agency for Drug Control, soit la NADEC, une instance chargée notamment de coordonner les actions, faire des recommandations et proposer des pistes face au défi de la drogue à Maurice. Bonjour Kunal Naik, bonjour chers auditeurs et merci d'être avec nous sur RM1 ce matin.
1: Bonjour Santana, bonjour les auditeurs.
0: Donc avant même de nous rentrer dans le fond, peut-être nous pouvons clarifier une chose importante. Exactement, qui est le rôle de la NADEC qui était aujourd'hui?
1: Donc, tout d'abord, merci pour cette invitation qui est une de moi-là. Je connais depuis plusieurs mois, nous espérons que tu as écouté ce bon pour venir. Mais la NADEC, c'est surtout une instance de coordination. Mm-hmm. Donc, quand nous guettons la loi, qui malheureusement beaucoup de gens ne pas guetter, nous avons une instance de coordination, ça veut dire qu'il nous l'a pour guetter une écoute, qui met un système énorme mettre en place, qui met un programme pour mettre en place, et faire sa coordination-là avec toutes mes instances, incluant mes ONG et mes institutions, pour qu'il y ait une réponse un peu plus concrète. Nous allons un peu plus loin, une fake valide de National Drug Control Master Plan. Et là, c'est une feuille de route et par rapport à qui peut bien faire, qui peut bien mettre en place. Et le rôle de l'ANADEC, c'est vraiment mettre en place cette action-là avec toute même partie prenante et veiller à ce qu'ils peuvent faire, ce qu'ils ont dit à ce qu'ils faire. Parce que ce plan-là, c'est un plan national qui est monté avec tous les stakeholders. Avec des institutions gouvernementales, des ONG, mais aussi des gens qui directement impactés aussi, parce qu'il y a un système inclusif qui est fait pour mettre ça en place. Et donc, là, notre rôle, c'est comment l'implémentation avec ce gens là et assurer qu'il est faire.
0: Et ce plan-là, qui peut changer concrètement
1: Donc, tout d'abord, ce plan-là, comment les au fait, nous fait une évaluation de la dernière plan, qui est 2019-2023, et c'était même un expert international qui fait sa évaluation-là. Après, bien sûr, il prend ce qu'ils ont dit pour monter ce plan-là. Un même affaire qui est ressorti, c'est que malheureusement, beaucoup mènent institutions, tu peux travailler en silo. Tu en as aussi le plan, tu aussi un manquement par rapport à ce qu'on appelle gender responsiveness, même affaire spécifique pour mènent madame, mènent groupe plus vulnérable. Et donc, nous prenons en compte tout ça-là quand nous montons ce nouveau plan-là. Et après, ce nouveau plan-là, ce qui est intéressant, c'est que ça travaille en silo-là n'est plus existé. Okay. Parce que il est divisé en différents piliers qu'il met en place. Le premier, c'est bien sûr la répression, tout ce qui concerne la répression. Nous avons un deuxième, tout ce qui concerne la prévention. Mm-hmm. Troisième, tout ce qui concerne la santé et well-being. Après, le quatrième, c'est la coordination. Et c'est ça l'instance de la NADEC qu'il met en place pour faire sa coordination-là.
0: Qui n'a pas existé avant.
1: C'est dans le National Drug Secretariat. Qui passait dans les mêmes moyens et qui était plus petit encore, bien sûr. Mais il est parti. Maintenant, nous venons avec une petite équipe. Toujours une petite équipe, c'est moi-là. Hein, et nous pouvons faire sa coordination en place. Chaque coordinateur et coordinatrice de mon département se connaissent dans une feuille de route. Je vais travailler avec mes partenaires pour mettre l'implémentation de ce plan-là. Au-delà de ça, c'est moi, il est important aussi de comprendre que ce plan-là, il est basé dans l'évidence internationale, il est basé dans les recommandations que l'OMS, UNODC, fait, mais aussi un partenaire local aussi, qui a l'occasion de commenter, améliorer. Donc, c'est une affaire que le pays même il proposait. Donc, là, l'implémentation, il a déjà commencé. Nous pouvons mettre en place un système pour vraiment monitorer ce qui peut passer, pour guetter est-ce qu'il y a de l'impact ou pas, et réajuster en chemin si c'est bizarre.
0: D'accord.
1: Donc, voilà.
0: Et où fin travaille pendant plusieurs années l'eau bonne question d'addiction et l'eau terrain aussi. Et qui fin pousse où pour accepter ce défi à la tête de l'ANADEC là, hein?
1: Donc, je crois dans une vision qui m'a énorme par rapport à comment pour améliorer le système qui est en place. Je connais, moi, dans le capacité pour faire la connaissance là. Moi, je dis que c'est beaucoup de terrain avant. Je n'ai pas gagné trop l'occasion maintenant, mais moi, je suis toujours connecté au terrain à travers Benzimoun Kilo là, qui dort le terrain, mes camarades. Après, donc, pour moi,

0: M'envie vraiment amène un changement, m'envie amène une réponse, parce que si nous guide bien, la répression, qui c'était l'homme principal qu'il met en place, mais pas dire la répression pendant ce place, mais système qu'il met en place pendant les derniers 40 ans, 50 ans, il pas amène ce qui fait bien. Donc, nous besoin une approche un peu plus centrée sur l'humain, nous besoin une approche un peu plus centrée sur la réduction des risques, nous besoin une approche qui est plus centrée autour de comment nous sommes capables de faire une politique, au centre des politiques, comme cause de la drogue en général. Hein. Donc, pour moi, ça, l'aspect-là est très important et moi, puis amène ça à côté-là. Maintenant, il y a beaucoup de camarades dans plusieurs ONG, plusieurs instances aussi, qui, ensemble, nous essayons de construire quelque chose pour le pays. Donc, nous espérons nous beaucoup.
1: D'accord, et pour cause le pays, justement, qui diagnostic ou qu'a faire pour le pays en ce qui concerne la situation de la drogue?
0: Bien grave, bien grave. Et depuis plusieurs années, comme ça, hein. Depuis plusieurs années, nous sommes tirés à la solennité à l'homme. Pour rappeler Menzimoun, hein, en 2011, 2013, quand Synthétique commence à rendre Maurice, 2011, 2013, mais l'autorité commence à comprendre. À l'époque, tu sais, moi, tu sais, Danny Philippe, et plusieurs autres personnes qu'on peut dire qui est non, mais un autre qui commence à venir, qui est beaucoup plus dangereux, tu peux dire qu'il me fait polémique à l'époque-là. Mais pas n'écoute-nous. Les autres disent, nous, mais tout conséquence, c'est qu'il est non. Donc, il est très grave, il y a même un produit qui est extrêmement dangereux, qui peut qu'il est, peinant traitement pour ça, il y a même un traitement symptomatique. Après, bien sûr, il y a une drogue classique toujours là, comme l'héroïne. Après, nous pouvons trouver même dans un temps là, la cocaïne, qui est une drogue de riche, hein, parce qu'il coûte extrêmement cher, puis commence une petit peu plus,
1: Bien plus présent
0: il
1: au
0: commence bien
1: marché.
0: plus présent dans le marché. Nous, on a même affaire comme la cristal meth, méthamphétamine, qu'il a. Donc, une situation est compliquée. Nous, un petit pays, la drogue peut rentrer. Donc, les rentrées par des voies maritimes ou même avion. Après, bien sûr, il y en a même qui peut fabriquer n'importe quoi ici dans Maurice avec même mélange même d'affaires puis vendre. Donc, c'est un changement grave.
1: Mais
0: Nous,
1: même
0: bien.
1: un petit pays,
0: Oui.
1: justement, comme à Maurice, et la situation est très grave. Est-ce qu'il nous pas un petit guide oyeré, peut-être, par rapport à une mesure qui finit prend ailleurs et...
0: Tout à fait. Enfin, nous en rétort. Comme ça,
1: En
0: non, il y
1: rétro,
0: aurait non
1: voilà.
0: en rétort, mais c'est une des affaires qui m'ont espéré nous pouvons adresser. Parce qu'il nous bizarre et voir une politique là. Donc, bien sûr, nous bizarre et un changement de un shift en comment nous réfléchissons, qui nous peut refaire et qui mène, qui vraiment peut l'impact au terrain. Et c'est ce qui nous peut ramener à travers ce nouveau plan-là, bien sûr. Mais après, comme on disait, c'est un processus de réflexion. La NADEC, c'est qui est intéressant. Nous pouvons un droit propose même d'affaires. Nous pouvons un droit advise le gouvernement pour dire maintenant, ben voilà, telles affaires pas mort, c'est si nous mettons ça en place, peut-être prenons l'impact, nous sommes capables d'être en phase pilote. Non, c'est ce que nous pouvons faire.
1: Donc, il est important de nous préciser, la NADEC n'est capable de faire recommandations, n'est capable de proposer de mesures et coder une bonne action, mais au final, ce n'est pas forcément eux qui décident de la mise en application. Comment est-ce que ce processus allait fonctionner?
0: Donc, et là, il est important de comprendre, il y a différentes hiérarchies. Le premier, c'est National Drug Control Commission, où le Premier ministre qui présidente ce comité-là, pour guette en gros l'implémentation du National Drug Control Master Plan et National Action Plan pour HIV, parce que HIV aussi tombe en bas nous maintenant. Donc, ça mène là, c'est une décision comme si c'était un mini-cabinet. Vous prenez une décision au niveau politique pour guette un coup qui peut passer. Après, nous avons le board de la NADEC. Le board de la NADEC, il y en a 20 des membres là. Il y a une institution, plus une ONG, donc il y a un autre niveau de décision qui prend. Après, nous gagnons, moi, le Chief Executive Officer. Donc, il y a toute cette stratosphère-là qui vient passer maintenant. Nous avons fait une recommandation, nous avons besoin de convaincre même des décideurs politiques pour mettre mes affaires en place. Bien sûr, toutes affaires basées sur la science, toutes affaires basées sur une évidence capable de vérifier, parce qu'il est important pour nous capables de défendre ce que nous pouvons mettre en place.
1: D'accord. Et quand on cause la prévention auprès des jeunes, est-ce que d'après vous, les besoins être repensés? Parce que parfois, on a l'impression qu'il y a un ancien message, il n'est plus fonctionné, une ancienne façon de sensibiliser, les papes moi aussi, en fait.
0: Oui, on a tout à fait raison. Moi, prends l'exemple d'hier, moi, tu as le Ombudsperson for Children qui lance une campagne, une compétition, sorry, une compétition de films autour de la drogue. Et nous t'y présents, et nous font partie de sa comité qui met ça en place. Ils en écoutent nous. n'ai plus pas servi ces notes drugs là dans cette affaire là.
1: OK.
0: Donc, l'une récit explique zut qui mène fille à base tactique, fait du moon pair, il pas mort aussi. Donc, j'ai une sens de titre de cette compétition là. Et donc, ben, l'instant, c'est comment s'écoute nous. Maintenant, effectivement, oui, misé sans approche de prévention, nous pas capable de dire que moi je vais faire longtemps, aller une place, que j'ai écouté aller. Il y a des affaires qui vous a fait à long terme, bien sûr. Il y a un travail communautaire qui vous a mis en place, il y a un suivi qui vous a mis en place.

0: Mais après, nous pérons de venir avec une idée innovante. Je me propose même d'affaires dans les mois à venir, surtout pour le prochain budget, pour que nous venions avec un système, parce que dans la loi de la NADEC, nous supposons aussi faire la prévention. Et nous tenions à faire comprendre qu'il là, pour le moment, nous avons une seule coordinatrice de prévention, mais une équipe pour faire la prévention. Donc, nous avons
1: D'accord.
0: besoin de travailler là, nous avons besoin de remettre du monde dans les mois à venir pour former,
1: Recruter.
0: recruter, pour comment dire, être capable de faire la prévention à travers l'île.
1: D'accord. Et donc, nous touche un petit peu à une chose qui tout du monde peut cause lui. L'ANADEC, il peut travailler actuellement là, une réforme de politique nationale autour du cannabis avec un groupe technique de consultants aussi. Et pour ben ceux qui peuvent écouter nous, aujourd'hui, qui y était exactement et qu'est-ce qu'ils peuvent étudier exactement à ce jour?
0: Bon, le Technical Working Group autour du cannabis reform, l'itinéraire à travers des questions parlementaires que tu peux proposer, mais un travail qui fait là. Effectivement, comme mon takeover as chairperson, mon chair sa comité là, et nous avançons très très vite. Ce qui nous peut faire, nous peut faire cannabis dans ce l'ensemble. Hein, mais avant qu'il moi lourd l'ensemble, là, il nous a fait qu'un pourtant qui dit vous nous a compris. Un des mêmes principes de base qui il est important, je te comprends bien, pour nous, première affaire, c'est protection des jeunes.
1: Tout à fait.
0: Ça, c'est ce qui dirige nos travaux. Deuxième, c'est ce que la science peut dire à nous. Troisième, la réalité mauricienne. Donc, ce qui nous peut faire, nous peut étudier le cannabis, ce côté légal, ce côté culturel, ce côté économique, ce côté médicinal. Nous connaissons que le cannabis dans Maurice, mais il est très, très restreint. Donc, nous peut régler ce système-là. Nous peut travailler avec un groupe d'experts, là, hein, c'est même des gens qui sont qualifiés dans le domaine, c'est même médecins. Il y a même des gens qui ont une profession de domaine. Moi, je suis addictologue, donc il y a même une personne qui est spécialiste en harm reduction, une spécialiste dans la loi. Donc, nous tous, il y a une directive très claire pour étudier tout cela et après proposer un rapport si vous avez une réforme, qui a été réforme pour nous. Donc, le travail, il finit de commencer. Et là, nous finissons de faire une consultation de semaine de cela. Nous pouvons continuer avec plusieurs consultations pour inclure même des gens autour de la table pour discuter un coup. Après, pour un portail qui peut ouvrir, même des gens capables de soumettre autres mêmes recommandations, bien sûr, basées sur les évidences, tout à fait vérifiable. Pas des semaines de documents AI qui ne fait pas ChatGPT qui peut poster. Donc, ça, il peut très très clair, nous pas pour prendre ça en compte. Et après, là, nous pouvons faire même proposal. Et après, comme on me dit à eux, c'est pas l'ANADEC qui peut décider, c'est le National Control Commission, et après le cabinet et le Parlement, éventuellement, si vous avez un changement.
1: D'accord. Donc, quand nous cause réforme autour du cannabis, tout le monde tout de suite y pense légalisation ou pas. Mais dans les faits, c'est pas ce qu'ils ont pu étudier réellement. Aujourd'hui, qui est la principale piste qu'ils ont pu analyser, groupe technique, santé publique, usage médical?
0: Non, nous peut étudier il y a trois affaires qui nous peuvent guider. La légalisation, bien sûr, décriminalisation et dépénalisation, et bien sûr, les autres aspects. Est-ce qu'ils nous gardent le status quo aussi? Les répressions toujours restent en place. Donc, nous peut guider ça même affaire-là. Et il est important, si vous me comprenez, il y a un tas modèle international, moi-même, je connais un modèle-là, bien sûr, tout le monde qui a regardé, nous peut faire vraiment, nous peut prendre en compte l'impact de tout ça, une politique-là qui est arrivée sur la population mauricienne depuis plusieurs années. Et ça même donné-là, pertinent, nous peut besoin collecter ça même donné-là, nous peut besoin, parce qu'il même donné-là, capable présent dans diverses institutions, nous avons besoin de récolter tout pour préparer, pour montrer l'impact de la criminalisation du cannabis qui n'est dans la même population Maurice, surtout même une population qui est extrêmement marginalisée et tout le temps mondialisée, la communauté Rasta qui ne souffre par rapport à ça, parce que c'est une revendication par rapport à notre culture. Nous pas pour capable, nous ne pouvons pas venir de ce côté-là, nous pouvons nous guetter du côté légal, bien sûr, mais nous pouvons inclure aussi la réflexion autour de la communauté Rasta. Nous avons un travail que nous pouvons faire avec maintenant. Éventuellement, que nous pouvons nous donner l'espace pour expliquer, causer, quelle est la réalité. Parce que, même quand nous avons besoin d'autres, même quand nous avons besoin d'autres, c'est vraiment une marginalisation qui est arrivée. Donc, nous pouvons gagner tout ça à l'aspect-là,
1: Et là,
0: effectivement.
1: une nouveauté qui nous capable de dire qui pas existait avant, c'est le début des consultations nationales. Invite Bandimoun ou Kavdianouen Tigit Plist, là qu'il
0: Donc,
1: était.
0: nous commençons par une consultation nationale. Donc, nous faisons un premier workshop avec plusieurs d'immunes qui, depuis divers secteurs, pour étudier toute semaine l'aspect qui est motivé des autres là. Après, nous aussi, là, nous pouvons continuer ça. Nous pouvons venir pour une porte thématique. Donc, nous pouvons faire un gros travail avec une ONG. Nous faisons un travail avec une institution gouvernementale. Et pour écouter notre point de vue, nous pouvons aussi faire un travail avec plusieurs des autres groupes, hein, mais autistes aussi. Nous pouvons appeler les autres là pour un travail
1: D'accord.
0: spécifique que vous faites avec eux. Et après, nous pouvons aussi guetter un coup de main de syndicat. Après, bien sûr, le côté le business privé aussi, pour prendre en compte, prenez même un travail qui vous fait avec tout ça maintenant pour qu'il y ait un coup de point de vue sur tout.

0: C'est là, speaking with Spikouzi là. Et après, même bien, nous pouvons un portal dans les jours à venir là, pour qu'ils m'aient dit qu'ils sont capables de soumettre mes documents, soumettre d'autres perspectives, bien sûr, tout ça fait bien vérifiable, comme on explique là, pour qu'ils nous prennent en compte tout ce qu'ils ont réfléchi autour de ça, le pour, le contre, même l'APA aussi, hein, parce que tout réforme pour bien venir avec une éducation aussi pour des
1: Justement.
0: extrêmement important, parce qu'ils nous mentionnent, tu es là. Il y a beaucoup, beaucoup de fausses informations autour du
1: Tout
0: cannabis.
1: à
0: Il y a
1: fait.
0: beaucoup, beaucoup de incompréhension autour du cannabis. Et nous besoin de casser ça, 100 ans, mensonges qui nous mettent en place là aussi, si pour nous, une réforme dans l'avenir.
1: Et justement, si pour avant nous passe la parole à Patrice qui peut interroger le choix musical, le qui critère ou pour ba, la nade clip et base li pour soumettre ce ban recommandation.
0: Pour ménage, je me disais, là, protection.
1: Protection.
0: Protection des enfants, protection de la population. Deuxième, la dangerosité de même substance qui peut circuler. Troisième, l'aspect de l'économie. Nous nous tous disons, ben non, l'économie peut affecter. Donc, il y a un gros potentiel par rapport à chanvre qui part gagner ça avec ça, mais il y a beaucoup d'applications. Et le côté pharmaceutique aussi, nous pouvons bien capables, en tant qu'un pays, réfléchir un petit peu à long terme aussi. Donc, c'est ça même principe qui begin nous.
1: Très bien. Donc la parole est à vous, Patrice.
2: Oui, qu'on a like avant d'aller, nous
0: Ouais.
2: entendons la musique, nous choisir The Prophecy et respect, pas nous choisir ça pour nous nier.
0: Nous, on pensait
2: Explique-nous le choix.
0: ce même parole, il est très très puissant, il y a beaucoup de messages importants là-dedans. Surtout même des tracteurs qui peut cibler moi en particulier, avec les autres camarades autour de ce qui nous permet de faire. Donc on pensait qu'il y a un joli message pour tout le monde là-dedans. Voilà.
2: Merci beaucoup, Kunal Naik. On écoute The Prophecy et respect alors qu'il est 8 h passées de 35 minutes sur RME.

0: Kunal Naik, de prophétie et respect. Tout de suite, regard sur l'histoire aujourd'hui. Reza Duli Mamad nous raconte l'histoire de Rabindranath Gabaran.
1: Chers auditeurs, bonjour. La personnalité qui nous intéresse aujourd'hui est un homme politique. Un fervent adhérent du Parti travailliste mauricien, il connaît une longue carrière. Il est avocat de profession et le premier vice-président de la Jeune République de Maurice en 1992. Je vous parle ce matin de Rabindranath Gabaran. Il naît le 27 septembre 1929 à Saint-Julien-d'Hautement. Il fait des études secondaires au collège New Eton à Rosyle. Rabindranath Gabaran entame dans un premier temps des études tertiaires au Keble College d'Oxford en administration sociale et politique. Il entreprend ensuite des études de droit au Middle Temple de Londres. En 1959, il prête serment comme avocat. De retour au pays, il débute sa carrière politique en intégrant le Parti travailliste et devient rapidement membre de son comité exécutif. En 1960, Gabaran se porte candidat aux élections municipales. En 1963, il est également candidat à Bon Accueil, mais battu par un candidat de l'IFB, Independent Forward Bloc. En 1967, à sa défaite aux élections générales, il est nommé ambassadeur de Maurice en Inde. De retour à Maurice en 1976, Gabaran est nommé Attorney General. La même année, lors des élections générales, il obtient un siège sûr pour le Parti travailliste dans la circonscription plurinominale de Ramgoolam à Triolé. Rabindranath Gabaran est nommé ministre du Plan et du Développement économique. En parallèle de ses responsabilités ministérielles, Gabaran est engagé dans des activités socio-culturelles et religieuses. Il est président de l'Arya Samaj et du Hindu School Authority. Il est également membre fondateur de la Sugar Planters Association. En 1991, c'est la coalition MSM-PMSD qui est au pouvoir. L'année suivante, précisément le 12 mars 1992, l'île Maurice n'est plus une monarchie du Commonwealth. Elle accède officiellement au statut de république. En juin 1992, Kassam Outim devient le deuxième président de la République. Le Parti travailliste se trouve dans l'opposition à l'époque, mais Rabindranath Gabaran sera toutefois le vice-président de la nouvelle République de Maurice et le restera jusqu'au 30 juin 1997. Il décède à l'âge de 79 ans à Paris en 2008. Un stade de football à Triolé porte le nom de Sir Rabindranath Gabaran.

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1: Oui?
2: Oui, juste avant, c'était une nouveauté signée Elliot. Le titre « On s'oubliera ». Notre Big BYD Win continue de plus belle. On a notre tie-break entre Sébastien et Niveta.
1: Bonjour.
2: Bonjour. Bonjour Sébastien.
3: Bonjour Patrice. Bonjour Patrice. Bonjour Sophie.
2: Bonjour Niveta.
4: Bonjour.
2: Ça va bien?
4: Ça va bien, merci.
1: Ça va, ça fait un beau duo là. On est quatre.
2: un duel.
1: Oui.
2: Comment attention. Ça va se passer?
1: Écoutez.
2: Allez, bon, Sophie va vous poser une question.
1: Oui.
2: C'est une question de rapidité.
1: Oui.
2: Vous dites votre prénom.
1: Exact.
2: Et vous avez une seule chance pour donner la bonne réponse. Si vous donnez la mauvaise réponse,
1: donc,
2: la main passe et c'est l'autre personne qui répond.
1: Voilà. Surtout, il ne faut pas donner la réponse sans le prénom. Hein. Vous dites votre prénom avant.
2: Prénom
1: ça, c'est avant. Le principe.
2: Et n'a mal, hein, je dis prénom. Avant question, philosophie.
1: Après, vous réfléchissez.
2: Après, vous réfléchissez. Vous n'avez que 5 secondes, hein,
1: ouais.
2: Sinon, la main passe.
1: Ouais. Vous avez dit.
2: C'est bon, c'est OK. Vous avez des questions?
4: Non.
2: Ça va. Donc, ben, de toute façon, c'est nous qui posons les questions.
1: Oui.
2: Allez, attention, c'est parti.
1: Quel pays a pour capitale Moroni?
3: Sébastien, Comore.
2: Oui.
1: Niveta, ça va, il va en finale.
2: Niveta va gagner, étant soufflé.
1: Niveta, il reste au bistop. Très là, fini pas. C'est
2: métro.
1: C'est pas grave, Niveta.
2: C'est pas grave, Niveta.
1: Merci quand même.
4: Merci.
1: Passez une bonne journée, bon week-end.
2: Bon week-end, Sébastien, bravo. Bonne
3: journée, oui.
2: Ben, vous rejoignez.
1: Ouais. Vous rejoignez. Alors l'équipe de
2: Oran,
1: la... oui.
2: De Maïbourg, Ingrid, de Moka, Davish, de Quatre-Bornes. Et vous, Sébastien, vous êtes de quel côté, Sébastien?
1: Tamarin.
2: Ben voilà.
1: Ben on va dire que vous avez un pied dans la voiture et un pied sur le trottoir.
3: La route est encore longue, sans jeu de mots.
2: En tout cas, le Télérin a 4 places et la 4 finalistes.
1: Voilà, exact.
2: Merci Sébastien.
1: Merci.
2: Bon week-end.
1: Bonne journée à vous.
3: Bon plaisir.
2: Et on va rappeler tout le monde.
1: Oui, la semaine prochaine
2: pour vous dire exactement quand
1: donc,
2: aura lieu la finale.
1: Et puis la voiture, elle sera là, sur la table ici.
2: Et vous dedans?
1: On l'a ramenée ici. Non, moi non.
2: D'accord.
1: C'est bon.
2: Allez, moi j'ai fait un petit tour du côté des États-Unis, d'Amérique. C'est pas le temps que Trump, là, on va pas aller. Bon, on écoute Raise the Light.
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0: 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L'anniversaire du jour, c'est maintenant. En attendant d'avoir Jean-Marc au téléphone.
1: Oui, des messages d'anniversaire.
0: Oui.
1: Bon anniversaire à Danilo qui fête ses 55 ans aujourd'hui, de la part de sa femme Sylvie.
0: Et oula !
1: De sa femme Sylvie. Et puis on va souhaiter un bon anniversaire à Jean-Marc qui fête aujourd'hui ses 55 ans également.
0: Et ses puis... fans, de ses fans.
1: Ah oui, d'accord. Bon anniversaire à Jean-Pierre, 32 ans. Et puis à Tracy qui fête ses 34 ans aujourd'hui, année bon anniversaire à Stéphanie. Et puis à Bavish du côté qui est au Canada actuellement.
0: Ah ben, Canada, waouh.

0: Ben, il nous écoute là ce matin.
1: Oui.
0: Quelle heure il est au Canada là?
1: Bah écoutez,
0: Je sais pas
1: Canada
0: moi,
1: là,
0: j'ai aucune idée là. C'est le soir là-bas.
1: Décalage,
0: ouais, c'est le soir là-bas. Ouais. Allez, on doit avoir
1: Jean-Marc.
0: Jean-Marc,
1: bonjour.
0: En ligne. Bonjour Jean-Marc.
2: Oui, bonjour.
1: Ça va?
0: Jean-Marc, happy birthday to you. Happy birthday to you. Happy birthday to you, Jean-Marc. Happy birthday to you.
2: Merci, merci beaucoup.
0: Jean-Marc, combien est arrivé là, Jean-Marc?
2: Un père collé, 5-5 collé.
0: 5-5 collé, frère. Du fait là, hein?
2: Qui du fait, du fait.
0: Guette ça, aujourd'hui, vendredi.
2: Oui.
0: Ou père travail là, non?
2: Bon, déjà dans le travail là.
1: Ah, ouais. D'accord, ok. Qu'il a fini là?
2: Ben aujourd'hui, c'est pas là, peut-être que je vais prendre une petite demi-journée.
1: Mais oui, après lundi, lundi qu'au demi.
0: Lundi
2: Non, dans mon domaine, il n'y a pas de ça.
1: Il n'y a pas ça
0: dans, vous êtes dans quel domaine, Jean-Marc?
2: Ben, je suis dans la cuisine. Ouais.
0: Ah, ouais, ça fait la cuisine, du monde nous a mangé. Lundi, c'est pas qu'un jour, quand vous rentrez, vous voyez, m'en bien un jour, ça.
2: Exactement.
0: Jean-Marc, c'est vous qui faites la cuisine ce soir pour votre anniversaire, là, non?
2: Normalement, quand c'est mon anniversaire, c'est pas moi, c'est mon épouse et mes filles qui le font pour moi.
1: Mais normal, c'est votre jour.
2: C'est moi qui le fais. Exactement. Ouais.
1: Bah, en tout cas, écoutez, nous, on vous donne aussi un gâteau, un cadeau, donc offert par Carrefour, et votre bouteille de Pure Heaven pour prendre la santé. En tout cas, profitez bien, on vous souhaite tout ce qu'il y a de mieux.
0: Profitez de la famille, profitez des amis, profitez du bon moment ce soir, Jean-Marc. Et encore une fois, bon anniversaire à vous.
1: Merci, bonne journée.
0: Bye bye.
2: Merci à vous de même.
0: On arrive à la fin de cette émission, on arrive à la fin de cette semaine. Oui, Sophie, vous voulez dire
1: l'équipe
0: quelque chose?
1: Qui a bossé.
0: Oui, justement, l'équipe qui a bossé, l'équipe du matin.
1: Oui.
0: Allez-y, présentez-nous.
1: Alors, Selvan Souven, est-ce qu'il est là?
0: Oui.
1: Sama Megan, il est là.
0: Ouais.
1: Assistant à la production, Arvin Obilok, il est là. Donc, Kavish à la technique.
0: Oui, la même.
1: Et puis, Journal des Sports avec Marine Résidu.
0: Oui.
1: Le journal et l'interview de la matinale avec Santana Pansonneau.
0: Mm-hmm.
1: Nos rubriques, Mailing Balou, Reza Dulimamod, Kamlesh Bukhori, Anjou Ramgoulam. Et la question du jour avec Rajmila Sitamoni. Merci Patrice.
0: Merci Sophie. Ah. Et on vous dit
1: à lundi.
0: Bon week-end, bisous, ciao. On vous laisse avec les Superman Lovers.
1: À venir.
0: Starlight, puisque la star.
1: Oui, c'est vous.
0: Mais non, c'est elle qui rentre dans le studio pour la...
1: English News.
0: Harry
1: Stewart.
0: Harry Stewart, superstar, man.
1: Star Wars.
0: Star Wars.

0: Pile à 9h, merci aux bronchis sur les ondes de la MBC Rodrigue FM. Flash puis présenté par Mike Pialui. Mike, bonjour.
1: Bonjour, Miss Caramel. Madame, messieurs, bonjour. Merci de rejoindre nous, l'OMBC Rodrigue FM, pour Flash en créole. Pour éviter la pénurie de gaz, diesel et l'essence, ainsi que les autres produits, le ministre du Commerce et de la Protection des consommateurs a indiqué que son ministère peut suivre la situation quotidiennement de Maurice. L'objectif, c'est de surveiller l'embarquement de la marchandise et assurer que l'approvisionnement peut faire sans interruption. L'officier du ministère du Commerce et de la Protection des consommateurs qui est en mission dans l'île, qui également anime l'atelier de travail hier jeudi 14 mai 2026, Cotiers Price Fixing Unit dans Montluben, ben discussion in principalement pour l'amélioration ben méthode de travail et renforcement l'efficacité ben service, un atelier qualifié de productif par ben participants. Et pendant cet atelier là, ben participants in également discute le ben mesure qui vise un point pour pallier à la pénurie certains produits essentiels comme le gaz et de l'huile, un plan de travail concret, inétabli, tout en prenant compte le contexte mondial difficile marqué par la tension et le conflit dans le Moyen-Orient, par ailleurs un système de digitalisation pour bientôt mettre en place pour capable mieux gérer le remboursement destiné à l'importateur, d'après Officiances, Division Analyse et Suivi de prix, le ministère du Commerce et Protection consommateur. Commémore la journée mondiale la sécurité et la santé du travail, fête travail ainsi que la journée internationale ban sans femme, c'était l'objectif d'un atelier de travail organisé par GSIA, 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Actualité à l'étranger, depuis plusieurs semaines, fréquence de frappe ukrainienne contre l'arsenal économique et militaire à la Russie peut faire de plus en plus de dégâts. 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En Bolivie, la grève et le blocage peut continuer. La capitale administrative, La Paz, les manifestants peuvent continuer à demander une solution à la crise économique.

0: de plus en plus nombreux pour réclamer son président centre-droit, Rodrigo Paz, après 10 jours blocage par l'hôpital capital pour commencer manque l'oxygène médical. C'est donc ici que le flash en créole prend fin. Merci pour l'attention et pour fidélité à la MBC Rodrigue FM. Prochain point avec l'actualité à 10h pour flash en anglais.
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1: Merci de te brancher sur les ondes de la MBC Rodrigue FM. Tous les vendredis, c'est nos albums Portrait d'elle, nos albums pour la femme rodriguaise qui amène cette contribution et logement dans nos îles Rodrigues. Et aujourd'hui, nous parlons avec une femme engagée. C'est Marie-Nathaniel Perrine. Nathaniel, bonjour.
2: Bonjour Christabelle.
1: Ça va?
2: Ça va très bien et toi?
1: Ça va. Alors Nathaniel, bien rayonnante aujourd'hui. Hein? Oui. Justement, à nous causer un petit peu, ben, présente parce qui peut-être ici, dis-moi, n'est pas capable de nous, mais pour mal s'équiper, écoute-nous ailleurs.
2: D'accord, donc je m'appelle Perrine Marie-Nathaniel, je suis une habitante de Grand Lafourche Corail depuis mon enfance, mais pour le moment, je habite Grand Lafourche Mang, donc une femme âgée de 36 ans et mère célibataire de deux filles, donc je suis fière vraiment de mes bons enfants. Et aussi, une femme qui est vraiment combattante, je peux dire. Parce que la vie peine facile, il y a des hauts et des bas, mais dans tout ça là, c'est quand on met bon Dieu premier, bon Dieu lui fait toi arriver.
1: Un parcours riche qui nous pourra prendre tout au cours de cette émission. Nathaniel, à nous cause ben justement pour une vie de sa femme forte qui a été malgré ben difficultés. Comment ça l'enfance là était? Raconte-nous, bonnes frères et sœurs.
2: D'accord. Au fait, mon enfance, les peines faciles dans le sens qui me grandit avec mon maman et mon grand-parent aussi. Quand mon papa est séparé avec mon maman depuis mon enfance, mon peine connaît mon papa depuis petit. Mais au niveau, quand je gagne 7 ans, c'est là que mon maman est remariée. Et c'est un dimanche qui vraiment m'apprécie beaucoup, qui me traite moi comme ses propres enfants. Hein, qui est là, qui me soutenait moi et qui me grandit. Et aussi, je ne trouve pas le coup de mon maman. Pendant qu'il me l'enfance, c'est lui qui me combat l'eau et Marcine, une couturière. Hein. Ça m'oblige à toi, Franck, Christabelle, me tire chapeau bien haut, parce que c'est mon maman qui me fait moi vivre la femme qui m'a été aujourd'hui. Hein. Et aussi, quand je me dis, me l'enfance, quand je vis avec mes grands-parents, c'est une bonne valeur, c'est une bonne principe. Un principe comme si nous partions quelqu'un qui pour lancer, nous partions quelqu'un qui pour trop comment dire de gauche à droite, voilà. Mais nous tiennent quelqu'un qui ti bizin comment dire, ouais, fixer ton regard à l'école de bizin au nom de famille d'une certaine façon, voilà.
1: Et là, parcours scolaire commencé. Il commence à Grand Lafourche Corail depuis petit petit.
2: Exactement. Donc, il commence côté Miss Vira, hein, le dauphin. Je suis à l'école côté Miss Vira pendant mon enfance. Puis, je continue mon parcours à Grand Lafourche Corail, mm-hmm. Government School. Et aussi, là-bas, côté mon participer, me tiens dit mon qui tout le temps participer. Côté me rappelle dans le sixième, tu gagnes un concours, premier concours au niveau poétique. Que ça finit fait moi vraiment gagner confiance dans moi-même depuis l'enfance et aussi que ça une rassurement qui voilà faut des pas qui nous perd mais qui nous bise pousse nous plus de l'avant ça et aussi secondaire mon maréchal quand mon maréchal maréchal college donc que là-bas nous

0: 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Et c'était un parcours qui vraiment aide nous au niveau mon ban professeur, hein, mon bien reconnaissant envers mon ban professeur, qui tout le temps, nous, dans nous l'époque, Christabel, comparé avec mes enfants aujourd'hui, nous parents tiers tes livres. Quand nous parents tiers tes livres, donc tu dis dépense. Et quand ça veut dire, si pour comment dire, si tu n'as pas fait des efforts dans la vie, hein, dans l'école, ne connais qui tes parents, l'intrimousser, comme dit un grand monde, l'infaire tout pour tout réussir à arriver. C'était ça, nos buts c'était nous biser à l'école, nous biser à apprendre, bis payer, l'école partie gratuite, livre payé, et pas dire toi un petit livre, c'était un gros livre, et ça un gros livre là, tu biser capter tout ça là. Parfois, aujourd'hui, les enfants, c'est une toute possibilité, mais parfois, tu trouves qu'ils ne pas profitent de ça d'une bonne façon. Et moi, j'ai envie de passer un petit mot, c'est qu'ils occupent écoutement, en tant qu'ils enfants aussi, prends compte de l'éducation, parce qu'il est important. Et aussi, je me rappelle qu'il me tient à un camarade qui est précieux pour moi. Et dans midi, vous même parfois nous dire, ah, tu es une petite fille, ouais, tu es bizarre, tu es un petit garçon, hein? Non. Nous nous supplions, donc, comme je dis dans midi, tu nous amènes de la Bible là. Pour assiser, pour partager la parole. Ça nous fait faire pour nous l'enfant. Et parfois, nous avons passé tant dans le gymnase aussi que nous avons joué. Donc, c'est une bonne chose qui vraiment nous partager, qui est vraiment spéciale pour moi. Que ça finit aide-moi personnellement, que nous besoin débriller. Et me rappelle quand je suis à l'école, je peux faire un petit gâteau, un petit élastique, je peux vendre des camarades. Parce qu'il fait pour nous réussir, payer les leçons. Parce que, grand matin, on te trouve que ma malo, ma sin, n'est pas si facile. Te trouver les fatigué. Mais quelque part, c'était un moyen aussi qui m'a contribué dans mon éducation, donne des peines et que la force.
1: Et pour apprendre, il besoin beaucoup, beaucoup de volonté parce que ça a été vraiment dur, comment nous dire. Mais où, depuis au collège, ou content, comment dire, participer au devant de la scène. Ça, c'est pour vous, ou personnalité comme si.
0: Oui, exactement. Comme elle dit tout le temps, pour tout le monde, devant. Parce qu'il est fait ban pom-pom girl, tout ça là. 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Donc, même au niveau jeu badminton, tennis, même ban cross-country, intercollège, ce qui fait que passer, nous bien participer, nous bien faire long jump, tout ça là. Donc, tout le temps, nous poussons-moi. Pour que je me plus de l'avant. Et me découvrir moi en même temps, qui capacité, qui, comme je dis, qui est qui me capable de développer dans moi, pour que je me au lieu de la saisir de camarade pour le boire, pour le fumer, non, c'était du lieu, comme je dis, je besoin refaire moi, vin, comme je dis, ça qui est qui est besoin au devant la scène. Là.
1: Après, l'école est terminée et là, rentre dans l'autre sphère, la vie, une autre phase, c'est la vie de maman.
0: En fait, l'aventure là, c'est la vie de maman. En tout cas, on me dit chapeau très haut à tout bas de maman qui est célibataire. Parce que ce n'est pas un travail facile.
1: Ouais.
0: Mais c'est la force qui fait nous avancer. Donc, quand je dis que je suis une maman célibataire, pour moi, c'était une affaire qui, avant que nous ayons une société, c'était du genre, beaucoup de gens qui apprennent toi le doigt, un préjugé. Mais, au contraire, c'est là qui te disait démontrer toi, démarque toi, qui est nous capables, nous avons la capacité, nous bons aussi. Il ne faut pas qu'ils se disent nous. Tu comprends? Et là-dedans, quand je dis que je suis ici, je travaille Maurice. Comme si quand je suis sorti Maurice, c'est là que je suis venu avec mon bébé. Je travaille Maurice, quand je termine l'école, je travaille Maurice. Après, je suis venu Rodrigue, je fais téléconseiller EuroCRM. Et quand je suis venu ici, je travaille liaison officier dans la MCB. Donc, c'était là que je me disais, je pourrais commencer en tant que femme travail, en tant que maman célibataire aussi. Et en tant que motibisien, j'ai plusieurs enfants, parce que c'était une académie. Donc, une académie que nous utilisons à la visite des parents, travailler au terrain, travailler des enfants au niveau scolaire. Donc, ce n'était pas juste mes enfants qui m'utilisaient occupés. C'était plusieurs enfants qui m'utilisaient occupés. Et en même temps, tu connais la souffrance de maman célibataire. quand l'on

0: terrain. Tout le temps me dire ça. Tu n'as pas assisé que toi, te ziser. Mais c'est quand tu es au terrain qui te trouve la réalité des choses en tant que femme, en tant que maman et en tant que même si tu es marié, mais tu peux combattre pour ce enfant. Et ça, moi, me dire que femme, tu n'as pas de valeur, tu n'as pas de capacité, tu es capable d'aller plus loin que ça. Et pour moi, dans mon pensée, c'était oui, Nathaniel, tu es capable. Tout bonne épreuve, tu pourras réussir à monter. Parce que, bon Dieu, jamais fin dire qu'il n'est pas capable. Tant qu'il n'a pas de la main, tant qu'il n'a pas de les pieds, tu es capable de faire. Et c'était ça. Qui te connaît quand tu as deux enfants, tu sais ton envie d'arriver. Parce que l'éducation que tu as gagné, tu es maman, parce que mon maman aussi, tu es maman célibataire. Mais c'est la force courage qui, chaque fois, l'a démontré moi. L'image qu'il a démontré moi. Bon Dieu, tu as franc, sa belle. Et n'a pas de qui, moi, si j'ai à soi, me plairait. Hein? Oui. Me plairait. Et si me plairait, mes enfants aussi me plairaient. Pas connaître qui maman gagne, mais qui fait, tu comprends? Mais à chaque fois, c'était l'image. Je ne peux pas laisser mes enfants. Trouve sa faiblesse là. Au contraire, c'est là que chaque fois, je disais, montrer-lui que la vie, c'est un parcours, mais avec un sourire en tant que maman célibataire. Ne te nous dis qu'à la douleur, maman, pas facile. Livrer, ce n'est pas facile. Mais seulement, toi, tu as besoin d'un courage. Parce que ce n'est pas tout le monde qui recevait une maman. Mm-hmm. Mais dans tout ça, là, toi qui es dans un enfant, peu importe quelle circonstance arrivée dans toute la vie, mm-hmm. protège tes enfants. Godly. Tu pourrais s'y arriver, toi. Mm-hmm. Ça, tout le temps, tu as besoin de mettre dans ton esprit. Que même d'où elle allait dire, tu es pour capable.
1: Tu es pour obliger ici. 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Et raconte-nous un petit peu ça, l'aventure avec ou la foi, et nous pouvons dire pourquoi un peu plus tard.
0: D'accord. Au fait, quand ça a commencé depuis mon enfance, parce qu'il te connaît, un manque d'un papa, il n'est pas facile. Du coup, tu as besoin d'avancer, tu as besoin de faire tous les efforts. Il n'y a pas de difficulté. Mais la dame, moi, me dit à quelqu'un qui tout le temps fixe ton regard vers bon Dieu. Parce que tu peux pas dire qu'il y a besoin d'autre chemin qui peut accompagner toi. Tu peux pas dire qu'il y a d'autre chemin qui peut décevoir toi. Tu peux pas dire qu'il y a d'autre chemin qui est pour là juste pour un moment, après il est là juste pas pour là. Mais la dame, bon Dieu, jamais il peut abandonner toi. Tu ne peux pas trouver lui, mais il peut envoyer quelqu'un pour soutenir toi. Dans mon parcours de ma vie, j'ai eu plaisir beaucoup de monde qui aide moi spirituellement. Parce que avant, quand mes petits enfants comme à dire, je suis content de la messe, je suis content de participer toujours de la monde devant les vents. Donc, tout le temps, je suis lectrice. Tu comprends? Tout ça là, il développé depuis mon enfance. Mais pour moi, comme à dire, arrivé un moment, il faut que je oublie ça. Mais bon Dieu, tout le temps, il rappelle-toi de tes difficultés qu'il est là pour toi. Et c'est là qu'il te besoin tout le temps continuer, persévérer. Et dans tout chapitre, dans tout livre, il y a un chapitre, il y a un nom qui cite, il y a un verset. Mais mm-hmm. dans tout ça là, c'est Jésus, toute la foi, qui est tout le temps là, au mm-hmm. devant, premier. Et même dernier, c'est Dieu qui est là. Mm-hmm. Donc, ça l'est, enfin... Pendant, nous sommes capables de dire. Mm-hmm. Pendant, parce que c'est comme une difficulté de la vie. Nous avons la réalité des choses. C'est là que nous appuyons vers Dieu. Mais plutôt, comme dire, canalisons vers nous la foi. Comme dire, avancer avec bon Dieu. Qui allait laisser-moi tenter à tomber dans mes affaires qui, demain, pour blesser-moi, soit mes enfants. Et quand nous grandissons la foi, donc, on a plusieurs l'église, on fait plusieurs expériences, mais dans tout ça là, un seul bon Dieu nous servit. Un seul. Mm-hmm. Nous n'avons aucune différence. Nous n'avons aucune différence couler la peau, mais c'est là-dedans que Dieu tout le temps lit là pour tout le monde. Et comme on a plus en profondeur, moi je pas imaginer qu'ils ont dit, moi je suis une femme pasteur. Et quand ça est arrivé, c'est une chose qui moi-même pas petit peu même réaliser parce que t'as pas même une pense tout ça là, mais finalement Dieu l'a choisi. Mm-hmm.

0: Moi, je suis content de ce qu'il m'a fait. Donc, nous capables de gagner 6 ans de cela. 6 ans de cela. Comme si depuis, je suis approfondiment plus avec bon Dieu. Mon envie, comment dire, rentre plus dans la profondeur, la parole, au service des autres. Puis c'est ça, c'est le premier dans ma vie. Ce travail social. Puis si avant, mon travail Befrienders, tout ça là, mon travail avec EDX, l'école EDX. Et aussi mon travail en tant que thérapeute aussi. Donc, je fais un massage aussi. Et tout ça là, comment dire, il aide moi pour dire, Nathaniel, te bise après toi plus le bon Dieu. Parce que pour une femme, il est multifonction, multi-quitteuse te peut faire, multi-travail qui te fait. Ben, l'expérience là, il pousse moi plus vers bon Dieu. Et pendant ça, 6 ans là, c'était. La vie n'est pas facile. Tout un mot pour dire ça. La vie n'est pas facile. Mais c'est Dieu avec de la force, avec la force que Dieu lui donne, toi. C'est là qu'il te peut dire que non, il a un espoir. Et il te croit qu'il demain pour mieux. Parce qu'il te cite droit au bonheur. Tu as droit pour vivre. Tu as droit pour respirer. Tu as droit pour guetter les choses différemment.
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0: 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Non, pour moi, je ne peux pas accepter. 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
0: 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Nous tous, nous avons un passé. Nous tous, nous pouvons vivre dans quelque chose. Donc, à 90 minutes, tu dis que c'est mort, c'est bien. Mais au fond de ce liquide, c'est le bon Dieu qui connaît. Mais pour moi, je me dis que femme, capable.
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0: 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Moi, je crois qu'il démet un avenir qui est meilleur. 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
0: 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Mais quand tu mets le Saint-Esprit là, le Saint-Esprit peut diriger toi. Pour une bonne chemin qui est difficile. Pour une bonne quelqu'un qui peut venir, pour dire toi, non, pas ça, fais ça. Mais quand tu concentres, toi, tu dis Saint-Esprit, enseigne-moi, dirige-moi, façonne-moi, moi, abandonne-moi à toi. C'est là que tu gagnes ta délivrance totale.
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1: Alors, nous, allons écouter ça pour tout de suite.

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retour en studio. Alors, Mokoze Toupé est impressionné aujourd'hui par l'histoire, sa femme forte qui peine à abandonner, une femme qui n'engage lui jusqu'à bout. Et même si la difficulté, comme vous entendez, pas dire que moi j'ai une facile, une ici, une là-bas. Non, il y a une difficulté. Tout le monde s'est sur le fardeau, mais à nous de voir si nous pouvons continuer à augmenter nos fardeaux ou bien nous déposer un peu, nous aller, nous déposer ce que besoin pour déposer. Et aujourd'hui, Nathaniel, ou avec nous pour partager l'expérience. On nous passe tout de suite à une rubrique. C'est...

0: rubrique beauté. 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
1: 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Mais pas de sa bonne coup là, pas de sa bonne blessure là. Mm-hmm. Parce que toute la joie, tout le temps, c'est tes enfants qui peuvent aider toi à aller de l'avant.
0: Et vous pensez que si vous n'avez pas fait la rencontre du Christ, et ça, ou la vie peut-être pas pour pareil?
1: Oui, pas pour pareil. Peut-être aujourd'hui, si je n'ai pas connu bon Dieu, peut-être que je pour pas connaître. Une affaire qui a même fini d'oublier. C'est qui tout le temps bon Dieu là pour moi. Et moi, l'expérience qui me vit, dans tous mes problèmes, dans tous mes difficultés, Dieu ligne tout le temps, aide-moi pour avancer. Il est capable de venir, il est capable de venir n'importe qui.

0: 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Nous, il y a plusieurs religions coûte nous dans nos familles. Mais que ça, quel monde trouver que Dieu y agit différemment, mais Dieu l'est là.
1: Il
0: répond. Une façon, il n'y a pas une action, il n'y a pas un verset de toute la Bible. Il n'y a pas même une émission qui nous peut écouter.
1: Mm.
0: Parce qu'à travers une émission, rien de temps de la voix en quelqu'un, de guider ce parcours, de sentir que la personne, il avance, il combat et il réussit. Et oui, tout ça m'a

0: c'est bon Dieu qui nous fait tout. Vous autres.
1: Il agit. Hein?
0: Oui. Dans nous, les temps, nous, nous t'y bien respecter nos parents. Et surtout moi qui travaille avec mes enfants, je trouve qu'il y a beaucoup de difficultés qui mes parents font face de nos jours. Et aussi, quand il y a une grossesse précoce, il y a des enfants qui commencent à sortir, hein, pas faire parents connaît. Mais nous, dans nous, l'époque, nous t'y là. Oui, nous sommes capables de sortir, nous n'avons pas de discothèque. Nous pas de discothèque. Mm-hmm. Pour moi, je dis, pas les autres tenter. Pas les affaires qui, demain, tu vas regretter. Te disais au moins, élève la tête de tes parents. Fais tes parents fiers. Qui, malgré les ben, difficultés, quand tu as ta famille sur le parcours, te dire non, en tant qu'un jeune, je disais, fais ma famille arriver. Il y a beaucoup de jeunes qui viennent d'une famille qui n'a pas de manque. Mais je vous dis, tu es bien loin.
1: Incroyable.
0: Incroyable. Et il y a des gens qui ne sont pas venus à tout, oui. Mais aussi, je n'arrive loin. Parce que ce qui fait, je n'ai pas un but. Toi qui es jeune, qui peux écouter moi, fixe ton regard au ton but. Et qui ton but, il pousse toi. Pour qu'il n'y ait pas de difficulté. Mais dans sa difficulté là, avancer. Dire qu'il demain le meilleur. Demain, un autre jour, un autre passe. Qui même les autres li là. Pour amener toi demande quelque chose qui pour dénigrer toi, pour abaisser toi, ou même parce que nous avons des enfants qui vivent, hein, ben les autres camarades qui boulent, les autres qui commencent à donner autres ben non, mais malgré ça, avancez. Mm-hmm. La vie pas termine là. Au contraire, montre les autres qui sont capables et tout cas plus loin que ça.
1: Et un mot de la fin pour une femme peut-être qui encore gagne sa vie. Est-ce qu'il m'a engagement? Est-ce qu'il m'a capable de faire ça? Dis-moi pas pour cause moi. Qui vous dit alors là pour nous terminer?
0: Moi, ce qui m'a dit, pas écoute ça, tu la vois là. Au contraire, décide ça, tu la vois là. Dis ça, tu la vois là. Et reste tranquille. L'amour bizarre avance là. Parce qu'il m'a la capacité. Et me connaît qui te pour réussir. Parce que toi, femme qui peux écouter moi ce matin, mon visage toi qui te capable. Possible, tout le temps mettre dans la tête, tout possible. Tu as besoin d'essayer pour te connaître. Même te tomber, tu as relever. Ça. Donc, pour moi, je remercie mon maman, premier d'abord, hein, parce que mon maman aide moi. Donc, je fais un gros coucou donc, à Kéline Prudence, donc Roselyne Prudence, un habitant de Grand Lafourche Corail, qui est une couturière depuis très jeune. Et c'est grâce à ce métier-là qu'il a élevé ses 5 enfants, qu'il a le courage pour lutter. Il n'a pas de difficultés dans sa vie, mais pour moi, je suis fière, je suis honorée et je honore Dieu pour sa vie. Parce que c'est ma maman qui aide moi à avancer. Il a tout le temps l'exemple, il a tout le temps là. Il dit, moi, Nathaniel, tu es bien avancé. Tu as une capacité. Et aussi à ce CA, à mon mari qui est là. Et aussi, je remercie tout ben madame qui me joigne d'une façon ou d'une autre, un parcours qui nous chemine ensemble, ben madame avec qui je travaille, ben madame qui me soutenait moi dans mon ministère aussi. Donc, pour moi, je dis un grand merci. Merci pour votre accompagnement. Merci à autres, parce que c'est grâce à autres la vie, à autres parcours, qui me si me gagne la force pour avancer. Pour me si me gagne la force, courage, pour dire que oui, femme, tu es capable. Et c'est une chose qui vraiment manque moi. Et je ne pas finir et remercier les autres tout. Et aussi, ceux qui m'ont oublié aussi, connaît qui, voilà, c'est spécial pour moi. Et merci pour tout. Hein? Merci pour tout ce qu'ils ont fait dans ma vie.
1: Il est un plaisir. Et en tout cas, nous reconnaissons qu'on répond présent. Une femme qui est un modèle pour beaucoup. Et nous dire oh, bravo, ou puis rentre dans nos livres, Madame Rodrigue. Et comment nous dire ça, Ken, tigit, nous amène notre contribution. Merci beaucoup. Voilà, c'était cette émission Portrait d'elle.
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rêve, un moment d'écoute, de respect et de sérénité. Et pour sublimer ce rendez-vous, des astuces beauté simples et naturelles pour se sentir bien à l'intérieur comme à l'extérieur.

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Merci beaucoup, Mike et Pierre-Louis, pour la présentation de ce flash en anglais. Et pour tout de suite, à 10h04, un avis de décès.

On nous prie d'annoncer le décès de Madame Chrystia Perrine. Le décès de Madame Chrystia Perrine, née Spéville, aussi connue sous le nom de Tansenville. Elle était âgée de 84 ans. C'est une ex-habitante de Dansami. Le convoi mortuaire sortira de son domicile à 80 ans. Aujourd'hui, le 15 mai 2026 à 11h30, pour se rendre en église Saint-Esprit de la Ferme et de là au cimetière de Saint-Gabriel. Amis, famille, proches, connaissances touchées par ce départ, l'MBC vous présente ses plus vives sympathies.

Bonjour. Déjà 10h07, m'espérez que vous êtes bien. Qui, ben voilà, la journée, il peut passer bien, que ce soit entre amis, en famille ou en solitaire. L'équipe du matin, toujours en place pour Reden Zut, sa petite boost-up qu'ils ont besoin tous les jours, hein, pour qu'ils soient capables d'avancer. Alors, mon patou c'est Emmanuel Ravina sur la partie technique au micro Miscalamel. Nous pour accompagner Zut et aujourd'hui, les amis, elle a une dose de positivité ce matin pour qui nous commence cette journée-là et nous affirme nos positions pour nous dire hey, « aujourd'hui, c'est ce jour, aujourd'hui, je pourrais ici dans ma domaine qui est une dire et aujourd'hui, malgré mes difficultés, nous pouvons avancer. » Et aujourd'hui, le thème, nous souvent, tiens, ben, nous prend courage. Mais aujourd'hui, le thème, c'est « N'aie pas peur de célébrer toutes les petites victoires de ta vie. » Aujourd'hui, nous pouvons passer en revue ben, une petite victoire qui nous gagnait au quotidien. Petit, hein, capable, bien, minuscule, mais ben, une victoire qui est capable de remonter le moral.

Lors de sa morcela, l'Indien Nutu, hein, c'est une affirmation positive pour dire on va célébrer toutes les petites victoires de la vie. Quand nous guettons la vie dans sa globalité, nous avons tendance à dire qu'il y a des problèmes, qu'il y a des difficultés. À force, nous trouvons un problème grand, à force, nous trouvons un problème de plus en plus. Puis grandir, nous oublier à nos comptes qui nous énorme une petite victoire de la vie, qui nous célébrer, qui nous a mis en avant. À nous prendre le temps pour nous, pour ce vendredi-là. Dans cette émission méditation, eh bien, à nous prendre le temps pour nous réaliser, mais pour nous dire nous-mêmes merci. Nous souvent disons merci, ben, est-ce qu'il nous dit nous-mêmes merci? À nous prendre ça le temps, l'azourdi, pour nous dire nous-mêmes, et merci pour la femme que tu es, merci pour l'homme que tu es devenu, merci pour ça qui ken qui panne baisse les bras. À nous qui t'ensemble, ben, petite victoire de la vie, premier grand victoire de la vie, tout dimoun vivli le matin. Ah oui, dès votre réveil, c'est une récit à réveiller le matin, c'est simple et grande victoire. Et souvent nous croyons que quand nous levons grand matin, nous vivons une routine, allons oublier qui c'est une bénédiction de se lever le matin, les amis. N'oubliez, à force tous les jours nous lever, nous lever, puis dîner, bien occuper les enfants. N'oubliez quand nous lever pour dire, hey, je suis en vie. Eh, merci la vie. À force nous rendre une routine, nous croyons qu'il est normal nous lever grand matin. Et nous passe à côté un remerciement, puisque c'est la grâce de se réveiller le matin. Et très souvent, nous passe à côté ça. Si ce matin, on oubliait dire merci à la vie, eh bien, dire merci la vie. Merci pour la respiration. Ou à nos comptes, tenant deux choix, ou lever, ou bien ou pas lever. Mais on décide pour lever, et c'est la grâce, c'est parce qu'ils ont dû en courir.

0: à Spuzzoldi. D'accord. Il arrive 10h14. Nous commençons cette journée, nous prenons position chaque matin. Nous disons aujourd'hui pour célébrer les petites victoires de la vie qui est essentielle. Ça peut booster notre motivation, pour renforcer notre courage dans nous-mêmes. Mais c'est tout, hein? Les pour améliorer notre santé mentale et les pour finir programme au cerveau là, hein? Pour reconnaître bonnes affaires positives. C'est une habitude qui transforme au quotidien. Et des fois, nous trouvons quelqu'un nous dire « Eh bien, ça dit mon là, comment il est comme ça ?»« Ça dit mon là, comment, justement, il est aussi positif ?»« Pourtant, ben, dit mon là, je dis traca, non ?» Ça ben, dit mon là, il a un mental d'acier. Pas pour dire où, ben, dit mon qu'il a un mental d'acier, qu'il se plaît un problème. Non, mais je célébrer toutes les petites victoires de la vie. Les lever grand matin, les célébrer les... Les guides aux enfants, les fiers de ses enfants, c'est une célébration. Je guide autour de eux, je t'ai dit apprendre les temps, je guide de la case, peu importe qui, comment je t'ai fait pour capable mettre ça dans la terre. Est-ce que je t'ai prendre les temps, je t'ai guide de la cour, je t'ai guide de la case, je t'ai guide de jardin, je t'ai guide de bons animaux. Est-ce que je t'ai prendre les temps pour être capable de guider ça? Et quand je te prends le temps pour te réussir, regarde ça. Là même qui va trouver sa petite victoire qui nous peut causer là. Nous nous peut causer victoire, peut-être là tu peux dire ah ouais, ben nous prenons gain ça. Mais get autour de où, get côtou, get ce qui on réalisé. On trouve tout ce qui est là côtou, une tracé, une travail. Ça, c'est résultat ou victoire ça. Alors, apprends à dire merci pour sa petite victoire, nous pour célébrer. Pour chaque victoire, nous pour célébrer. Et on sort ce matin sous la protection qui est dit.
1: Celui qui demeure sous l'abri du Très-Haut repose à l'ombre du Tout-Puissant. Je dis à l'Éternel.
0: À nous écouter sa santé là et à nous remettre ça la journée là. Pour qui?
1: Dieu en qui je me confie.
0: Livine une journée incroyable.
1: Nombre chapitre 6, versets 24 à 26.

Père, avant que cette journée commence vraiment, avant que je mette un pied dehors, avant que le bruit du monde m'envahisse, je viens à toi. Protège-moi aujourd'hui et bénis chaque heure de cette journée. Père, ce matin je m'arrête devant toi avant toute chose. Avant les messages, avant les obligations, avant les préoccupations.

Et on affirme en ce vendredi que tout va bien. Tout va bien. Même quand ça va mal, tout va bien. Qu'est-ce que tu dis? On apprend à célébrer toute une petite victoire, on apprend à applaudir, on apprend à dire bravo à nous-mêmes tout d'abord. Tout d'abord, pourquoi? D'après les experts, pourquoi célébrer les toutes petites victoires? Selon une étude de Teresa Amabil de Harvard, a noté que ces progrès quotidiens augmentent la motivation. Cela permet de reconnaître ses compétences et les chemins parcourus. Les pasis pour célébrer, pour dire l'événement, les une célébration qui peut apporter le bonheur et la joie. Même qui s'appelle une victoire, là, qui semble bien mineur. Par exemple, un enfant qui peut-être t'y pégait un petit douleur, et un circonstance, voilà, comme récit correct. Les types gagnent la fièvre, comment nous grandissons, t'y peut être très malade, et un circonstance, voilà, récit, reprend lit. Un petit victoire, ça, nous parents nous compte. Un zénès qui récit prend conscience qui, nous besoin arrêter suivre manière. Doucement, doucement, ils commenceront avec sa famille. C'est un petit victoire, ça. Aussi minuscule soit-il, une victoire doit être célébrée. Et où dans la vie, moi aussi, qui l'a depuis grand matin, il y a beaucoup, beaucoup de petites victoires. Moi, donne-moi un exemple. Un gars est tort, et on peut galoper, et ils disent comment on arrive le semaine, on trouve ça, mais cela passe comme ça, allez. Ah, on décourage là. Un seul coup derrière, on guette quelqu'un arrêté, dit on rentre jusqu'à Mont-Lubin, ou bien on rentre jusqu'à la ferme. Un petit victoire, ça. Un petit victoire, ça, on connaît. Et ça nous rend compte, à force, nous pouvons faire nous, une grosse difficulté. N'oubliez qu'il y a une petite victoire de la vie qui amène quand même beaucoup dans nos quotidiens. Alors, à nous célébrer sa petite victoire. Et on connaît quand on commence, célébrer sa petite victoire, d'après toujours Teresa Amabil de Harvard, quand on commence à célébrer une petite victoire, nous n'y pliguons les temps pour concentrer l'obanquixeuse négatif. Nous, là, nous fiches, nous l'obanquixeuse bien, petit, hein, un petit animal qui est autour, un petit peu frêle. Et là, quand on voit les autres, on voit le nez manger, un gaillard, un petit victoire, ça. Et Dieu qui s'active quelque chose qui positif doit être célébré, car c'est ça le bonheur de la vie. Et nous n'avons pas de grâce comme ça. Qui découle l'on nous la vie et à force nous venons vivre dans un monde qui est assez négatif, n'oubliez trop ça. Mais à partir maintenant, non, hein? À partir maintenant, tout bénédiction positive

Et chacun d'entre nous, Nuina, ça éveille là. Alors, nous prenons justement nos positions et nous dire, voilà, nous pour faire de nos mieux, même si des fois c'est difficile, nous pour faire de nos mieux. Il arrive déjà 10h32, donc dans quelques petites minutes, nous pour passer à l'histoire du jour.

Aujourd'hui, nous t'aimons, c'est à nous célébrer une petite victoire de la vie parce que, allez, nous avons beaucoup à célébrer, n'est-ce pas? Alors, même dans un moment très dur et très difficile, nous trouvons une petite quelque chose qui nous capable de célébrer. Peut-être nous prenons un exemple et nous avons un proche qui est malade. C'est vrai que ce petit côté négatif-là, c'est qu'il s'approche là, il est malade, il est à l'hôpital. Mais au programme, j'ai bien côté notre victoire là-dedans. Eh ben, si, où vous trouvez cette victoire-là?

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noir quoi comme si ben c'est une femme qui a longtemps pas zoen, mais vrai, longtemps pas zoen. Alors, là-dedans aussi, elle a une vie, une petite victoire, là. Voilà, quand nous quittons quelque chose comme ça, la vie, l'essence n'est pas, crois-moi. 10h32, nous quittons ensemble la petite histoire du jour. C'est une histoire positive inspirée pour la notion de chaque petit progrès qui mérite d'être célébré. L'histoire de Léa et les murs. Des petits pas. Léa avait l'impression de rester en place, de stagner. Elle voulait apprendre à dessiner, mais chaque fois qu'elle regardait ses croquis, elle les trouvait maladroites comparées aux artistes sur Internet. Elle se sentait découragée, prête à tout abandonner. Alors un jour, son grand-père lui offrit un carnet et lui dit « Ma fille, ne regarde pas la montagne entière. » Regarde juste où tu poses ton pied. Troublée, un jour Léa décida de changer de perspective. Elle arrêta de vouloir dessiner un paysage complet. Premier jour, première petite victoire là, hein? Elle a simplement ouvert son carnet et a choisi ses crayons. Victoire 2, le deuxième jour, elle a dessiné un seul cercle. Un cercle parfait, sans trembler, juste un cercle. Le troisième jour, qui est troisième victoire, elle réussit à ombrer une forme, même si ce n'était pas parfait. À la fin de la semaine, elle avait rempli une page de petits cercles, des lignes, des croquis simples. Ces petites victoires avaient nourri sa persévérance. Elle réalisa ainsi que ce n'était pas la taille de la réussite qui comptait, mais le plaisir de progresser petit à petit. Morale de l'histoire, comme l'a souligné cet article, célébrer les toutes petites victoires, aussi silencieuses qu'elles peuvent être. Chaque pas en avant est une victoire. Alors, avancez.

et nous choisir ce chant pour dire « Debout mon frère, debout ma sœur ». Allez, c'est l'heure d'avancer, c'est l'heure de se lever. Ouvrez la porte, ouvrez la fenêtre, laissez un bon l'air entrer. Et laissez-nous les positivités rentrer que nous. Debout mon frère.

Et puisque nous besoin célébrer toute bonne petite victoire qui nous gagne aujourd'hui, nous commence ici et maintenant, 10h42, il est merveilleux.

Alors, à travers ces chants, à travers Zut la foi, à travers Zut ben démarche, pour un petit moment, que ça peut piquer, hein, pour peut-être sentir une petite difficulté pour arriver, mais toute difficulté, il y a une solution. Alors, à partir d'aujourd'hui, nous commençons à lever, toutes les semaines, nous mettons Zut là, à partir d'aujourd'hui, nous commençons à lever, commençons justement à porter la joie dans Zut, porte la joie dans Zut visage, à partir maintenant, porte le bonheur, le bien-être, la quotidienneté, et ça permène, je peux trouver un changement dans notre quotidien. Ben, nous là pour ça, d'un zut à la force et que courage nécessaire. Merci, zut, toujours choisi à la MBC Rodrigue FM. Merci, et nous vous termine avec cette chanson de Gwen pour dire, ben, nous continuons marche dans l'amour. Et vous pouvez trouver, quand vous vivez, vous célébrez une petite victoire. La vie géniale, comme on va dire, enfants quand on dit la vie géniale. Alors, amène cette parole-là pour tout que tu t'allais, hein. Comment on trouve une petite victoire, même s'il n'est pas pour vous, même si pour les autres. Un ou camarade, une réussite, tiens les bravo sincèrement. Un petit quelque chose, un petit enfant vient dire oh, bonjour, ou bien, hein, un petit quelque chose qui nous commence à se trouver, ah ben, félicite-lui, tiens les ben, c'est bien. Ou même, on peut trouver comment c'est une petite victoire là, capable révèle, relève la vie, les autres. Merci. C'était Miss Calamel et Emmanuel Ravina pour votre émission Méditation en ondes.

Auditeurs, chers auditrices, bienvenue sur la MBC, puis Rodrigue FM, dans autre l'émission Nostalgie en note. Une heure dédiée au slow en ce vendredi, qui nous espérait une bien terminée la semaine pour autres. Et on commence par des classiques avec Is It a Crime, Shad et le chanteur abandonné Johnny Hallyday, Slow Dance, Ava Max featuring et Jimmy Chell, Slow pour s'aimer, l'incontournable, inoubliable Frédéric François, Cats in the Cradle des années 97, Liquid Joe et Simple Simple, Hélène Segarra, c'est parti, enjoy les amis, c'est Nostalgie en note.

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2: C'est Nostalgie en note sur Rodrigue FM qui continue avec toujours des classiques, les slow à l'honneur. Aujourd'hui, Love So Beautiful, Michael Bolton, Textrano, Te Oviedo, Te Amo, Ricky Martin. Dans un registre assez inhabituel, parce que Ricky Martin est connu pour les chansons rythmées. Mais là, un très beau slow qui nous est proposé, elle était si jolie. Un classique des années 70 qu'on ne présente plus d'Alain Barrière. Have his kiss forever, Enrique Iglesias, Whitney Houston. Et je vis pour elle, Andrea Bocelli, featuring Candy et Girac. Et nous allons clôturer cette série avec Bruno Mars. Talking to the Moon, le meilleur des sons slow sur les ondes de Rodrigue FM.

Nous allons terminer cette émission en beauté avec la javanaise C.H. Gainsbourg, Words of a Christians. Tu vas nous emmener au journal de la mi-journée. Merci à l'équipe technique ainsi qu'à notre prochain assistant du jour. Restez à l'écoute sur les ondes de Zone Radio.

0: Certains produits essentiels, notamment l'huile et le gaz ménager, un plan de travail concret plutôt a été établi tout en tenant compte du contexte mondial difficile marqué par les tensions et les conflits au Moyen-Orient. Par ailleurs, un système de digitalisation sera bientôt mis en place afin de bien gérer les remboursements destinés aux importateurs, selon l'officier en charge de la division de l'analyse et du suivi des prix au ministère du Commerce et de la Protection des consommateurs, Rajiv Pidaya. Nous l'écoutons.
1: Finir en bloc le programme de digitalisation. Donc bientôt, il peut venir, dans quelques semaines, nous pouvons finir comme terrasse, pour organiser le lieu de travail, nous pouvons lancer, nous pouvons communiquer avec un importateur là-dessus. Et les autres issues qui sont un grand issue, hein, un grand issue qui nous est énorme, c'est plutôt de l'huile. Et là, ce qui est bon, c'est que l'STC finit un peu 14 000 litres de l'huile, et il y a encore qui peut venir. Parce que apparemment, ça qui nous fait nous comprendre hier, c'est qu'il y a des problèmes de l'huile au niveau de Manmorge aussi, de Manmorge et l'achat, à l'achat. Mais ça aussi, nous devons de l'avant, nous finir, établir une stratégie.
0: À l'ajournement de la dernière séance de l'Assemblée régionale mardi dernier, l'adjoint au chef commissaire a fait une déclaration concernant la politique d'investissement et l'allocation des terrains de l'État pour des projets touristiques, développement touristique, investissement, projets hôteliers. L'adjoint au chef commissaire et commissaire du développement industriel, Johnson Roussy, est revenu sur les controverses entourant plusieurs projets touristiques à Varbouillet, ainsi que sur les risques financiers encouru par l'Assemblée régionale après l'annulation de certains baux. Nous écoutons un extrait de son intervention.
2: En tant qu'adjoint au chef commissaire et commissaire au développement industriel, je souhaite réaffirmer notre engagement en faveur d'une stratégie de développement équilibrée, moderne et inclusive pour Rodrigue. À travers Invest Rodrigue, notre bureau dédié à l'investissement, nous recevons, évaluons et traitons des projets dans tous les secteurs, y compris le tourisme. Notre priorité demeure claire, attribuer des terrains aux familles Rodriguez pour des initiatives touristiques de petite et moyenne envergure, notamment le tourisme chez l'habitant, afin que les retombées du développement profite directement à leur population. Le deuxième pilier de notre stratégie, en parfaite cohérence avec notre politique touristique, consiste à accueillir un nombre limité de projets hôteliers et de plus grande envergure sur des sites soigneusement sélectionnés qui ne compromettent ni l'intégrité environnementale de l'île, ni ses besoins à long terme. Avec la capacité renforcée de notre aéroport, Rodrigue est aujourd'hui mieux positionné pour soutenir ce modèle équilibré, alliant entrepreneuriat local et investissement responsable de plus grande ampleur. Cette stratégie responsable combinant tourisme local familial avec quelques hôtels stratégiques soutenus par des capitaux externes élève le niveau de notre offre touristique, attire des investissements importants et crée des centaines d'emplois pour notre jeunesse.
3: Attract significant investment and create jobs for hundreds of our young people.
0: Commémorer la Journée mondiale de la sécurité et de la santé au travail, la fête du travail ainsi que la Journée internationale des sages-femmes, tel était l'objectif de l'atelier de travail organisé par GSEA, Government Services Employees Association de Rodrigue, hier matin au centre communautaire dans aux Anglais. Les intervenants issus de plusieurs secteurs du service public ont pu exprimer les défis auxquels ils sont confrontés et proposer des solutions. Le commissaire de l'emploi, du travail et des relations industrielles, Alain Wongso, a souligné l'importance d'offrir aux employés des conditions de travail adéquates afin qu'ils puissent s'épanouir et donner le meilleur d'eux-mêmes. Reportage.
2: 1 million more midwives to contribute to ensuring a healthy psychosocial working environment. Tel est le thème choisi par la GSEA pour cet atelier de travail. Janice Perrine, senior midwife, a évoqué le rôle essentiel ainsi que l'importance des sages-femmes.
4: Nos populations fertiles commencent à 14 ans à 56 ans. Parce que depuis 14 ans, nous sommes capables de faire un petit baba. Même

0: dit la loi pas permettre lui, mais seulement s'il a une relation sexuelle, il est dans son âge reproductif, il a 14 ans, 56 ans, parce qu'il y en a beaucoup de pays d'Afrique, et dans du monde fait ménopause à 7 ans, donc on n'a pas eu un petit baba. C'est sa quantité du monde en ligne comparée avec le nombre de midwives. Par exemple, quand nous sommes ici dans Maurice, nous avons 4,4 midwives pour 10 000 madames, qui n'est pas suffisant. Il y a même pays l'Europe qui est en haut. Par exemple, nous prenons l'Australie, il y a 8,1 midwives pour 10 000 du monde.
1: Jean-Claude Yvonne Mali a quant à lui abordé les risques psychosociaux en milieu professionnel.
2: De travail, nous avons un trauma. Nous avons un acte de violence, surtout le monde qui dit avec le public, agression, bullying avec nos collègues. Parfois, il y a un petit commentaire, mais ça affecte le monde. Nous ne parlons pas de monde là, non. Et harcèlement au travail, qui est totalement interdit. D'ailleurs, agression d'un fonctionnaire, il est punissable par la loi, dans l'hôpital, vous trouvez, et même si vous encore, vous mettez pas autour. Harcèlement, que ce soit sexuel, mental, physique et gender-based, nous n'avons pas le droit de critiquer du monde.
1: Le commissaire de l'emploi, du travail et des relations industrielles, Alain Wongso, a également insisté sur la nécessité d'offrir aux employés les conditions de travail nécessaires pour favoriser leur épanouissement et optimiser leur rendement.
3: C'est quand nous joignons la main ensemble, la main dans la main, pour nous capables de guider comment nous sommes capables d'apporter une solution qui peut arise at any time, puis que nous faisons une manière de trouver une solution. Pas oublier, le destin de ce pays-là repose dans nous la main. Il n'est pas dans la main seulement de politiciens, ou de dirigeants, ou de syndicats, ou de patronats. C'est l'ensemble de la population qui a besoin de faire le nécessaire pour capable de dire gagner un decent work et un decent place to work dans le travail.
1: La dernière partie de l'atelier était consacrée à une session interactive portant sur les moyens permettant aux autorités concernées d'atténuer l'impact des tensions géopolitiques sur les travailleurs.
4: Actualité à l'étranger, au Sénégal, les boulangers tirent la langue et menacent de mettre la clé sous la porte si le prix de la baguette fixé par l'État n'est pas revu à la hausse pour atteindre 200 francs CFA, soit 30 centimes d'euros, en cause des coûts de production qui augmentent. Le prix de la baguette établi en 2024 à 150 francs CFA, soit 22 centimes d'euros par l'État, n'est plus tenable selon eux. La première ministre japonaise Sanae Takaishi effectuera une visite de 2 jours en Corée du Sud à partir du 19 mai, a indiqué ce vendredi la présidence sud-coréenne, au moment où les deux pays cherchent à renforcer leurs relations. Les deux pays alliés des États-Unis font notamment face aux défis communs de la Corée du Nord, dotée de l'arme nucléaire et de la montée en puissance des ambitions de la Chine. Ce qui nous amène au rappel des titres. Éviter toute pénurie de gaz ménager, du diesel et de l'essence, ainsi que d'autres produits, le ministre Sikyon indique suivre la situation quotidiennement à Maurice. Objectif, éviter toute interruption dans l'approvisionnement de Rodrigue. Un système de numérisation sera bientôt mis en place afin de mieux gérer les remboursements destinés aux importateurs et également des propositions pour améliorer les méthodes de travail. C'est ce qui ressort de l'atelier de travail entre les officiers du ministère et de la Price Fixing Unit de Rodrigue hier. Il est essentiel d'offrir aux employés des conditions de travail adéquates afin qu'ils puissent s'épanouir et donner le meilleur d'eux-mêmes. Déclaration du commissaire Alain Wongso hier lors d'un atelier du travail de la Government Services Employees Association. Actualité à l'étranger, au Sénégal, les boulangers menacent de faire la grève si l'État ne fixe pas un prix plus élevé pour la baguette. C'est donc ici que prend fin ce journal. Merci de l'avoir suivi. Merci à Emmanuel Rabina pour le support technique depuis ce matin. Si vous passez à table, bon appétit, au revoir et passez une excellente journée à l'écoute de la MBC Rodrigue FM.
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Et oui, elle est en l'eau la mer, pas de prochaine 24 heures à Ponam. S'il a plu de temps en temps, divan, il peut souffler des piles, ceci des 20 à 30 km par heure avec Ben Rafael, qui est capable d'arriver jusqu'à 60 km par heure. Lagon, Lino, la mer est praticable, Lagon l'Est, les sites de l'Ouest, et quand des brisants, la mer n'est pas praticable, et Nanaoul, 3,50 m en déobrisant, et ben sorti en déobrisant, et dans la gonlesse, les cides et cloise déconseillés. Marie pour haute, 11h45 et que 23h55. Marie pour basse, 17h46 et que demain à 6h15. Merci aux branchés sur les ondes de la MBC Rodrigue FM. En espérant que tout peut passer bien de ce côté. Merci de finir choisi à la MBC Rodrigue FM. Nous commençons tout de suite avec Missier Mobouzoa.

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beaucoup pour déjeuner. Nous souhaitons un très, très bon appétit. Nous avons certains également qui, vous êtes en combien qui étaient pour cuire ou bien pour qu'on arrive à un petit moment propice. Vous êtes capable de prendre le déjeuner. Ben, en tout cas, Radio Poula, pour avec vous, dans ce moment-là, permet de regagner ce petit courage-là. Mais surtout, quand il arrive là pour le déjeuner, prends votre pause déjeuner.

galoupe, galoupe, comme on nous dit là. Non, cool, c'est vendredi, je te prends ce petit déjeuner, je déjeune, la radio accompagne, je te joue avec ben, la musique, comment nous dire, ben, la musique d'antan, pour permettre de passer un bon et agréable moment. On est vendredi.

Et ce qui est intéressant, c'est la radio qui connecte le monde. Le monde est connecté à la radio, tout comme la radio est connectée au monde. Merci en tout cas de nous écouter partout. Salutations à la famille Perrine de Canada qui nous écoute en ce moment. Salutations également à Nuelange qui à chaque fois à Fréquence du Midi envoie un petit message au niveau du Canada. Salutations Nuelange, gros bisous Nuelange qui salue sur la famille. Merci en tout cas d'être des nôtres.

voilà comment nous avons besoin de vivre, les amis. Passe un bon petit moment avec les amis, avec la famille, avec bonnes collègues, avec bonnes enfants. Allez, qu'est-ce que vous faire comme ça dans le week-end? Ben, nous attendons au cours de cette émission pour se dire à ce bébé qu'est-ce que vous faire. Ben, vous aussi, préparez-vous, changez un petit peu. Casse ban décor, et c'est tout sens, ban tendance, inhabitude, tous les week-ends, rester à la case. Pourquoi pas faire la marche? Pourquoi pas faire un petit quelque chose? Ben, aujourd'hui, c'est vendredi, c'est le moment de tout planifier pour qu'ils aient week-end, ils pas pareil avec tout week-end.

Votre fréquence du midi, ça se passe comme ça. C'était un plaisir pour nous accompagner juste pour cette émission-là. Dans un petit moment, Stéphane sera là avec tout plein de cadeaux pour cette émission. The Game, restez branchés les amis, mais surtout, passez un bon moment à l'écoute de cette radio.

13h passé de 6 minutes. Bon après-midi à tous et à toutes. M'espéré qu'ils aient passé un agréable moment en compagnie de Miss Calamel dans cette fréquence du midi. Et pour ma part, c'est avec un immense plaisir qu'ils me retrouvent pour cette émission de jeu The Game. Et oui, l'émission The Game, donc c'est l'opportunité pour vous de gagner un superbe cadeau. Et aujourd'hui, nous avons trois jeux que pour gagner l'opportunité de gagner des billets d'entrée. Donc des billets d'entrée pour une soirée rétro qui est animée par Roland Clair et son équipe et organisée par les Cocotiers Night Club. Alors installez-vous confortablement dans quelques minutes. Nous pour commencer avec nos premiers jeux. Donc un mot fini, j'espère des bonheurs que ça nous pour aller. En premier lieu, nous pour jouer un jeu qui appelle devine ça générique là. Deuxième lieu, je prends une question générale, donc culture générale. Et nos derniers jeux, donc c'est une question qui est en rapport avec nous. Zil Rodrigue, restez branchés. Mon propos est qui nous mettent nous dans l'ambiance. On écoute ensemble Whiskey et Thames. Essence.

C'était Wizkid et Thames Essence, et comment je peux demander. Là, nous passons tout de suite à nos premiers jeux. Et oui, nos premiers jeux, donc, il est tout simplement intitulé Devine ça, générique de film, là. Et justement, donc, en ce mois de mai, moi, pour lancer un générique, et je besoin choisir la réponse parmi, ben, les réponses qu'il m'a pu donner. Juste après qu'il nous l'écoute, ça, générique là, sans plus tarder, nous allons découvrir qui générique je bien connais pour je gagne deux billets d'entrée pour la soirée rétro qui peut faire demain, samedi 16 mai 2026. Bien sûr, sa soirée là est animée par Roland Clair et son équipe et est organisée par les Cocotiers Night Club.

Voilà, c'était générique du film qui nous propose en ce vendredi après-midi. Alors, les possibilités de réponse, donc, les comme suit. A. Jurassic Park. B. Star Wars. Ou C. Les Dents de la Mer. Si jamais je connais la réponse, téléphone-nous au 83 14 444 et remporte deux billets d'entrée pour la soirée rétro qui peut faire demain, samedi 16 mai 2026, au Cocotier Nightclub.

Alors, pour un auditeur qui peut-être pas entendait qui générique nous propose pour nos premiers jeux cet après-midi, ben, nous propose qui nous réécoute encore une fois et Zis après, donc nous vous donnons le temps pour répondre à sa question-là. Donc, qui générique de film nous fait peut passer sur les ondes de Rodrigue FM? Réponse A, Jurassic Park. Réponse B, Star Wars. Réponse C, Les Dents de la Mer. On réécoute ça ensemble.

88 14 444 et en attendant qu'ils aient téléphoné nous, je vous propose qu'ils nous continuent avec l'ambiance sur les ondes de FM. Dans l'écoute ensemble, Mr. President, Coco, Jumbo.

De Jadel, 13h passé de 23 minutes. Et pour un auditeur qui peut-être pas in control la question, donc vous permettez-moi, répose pour permettre de te gagner deux billets d'entrée pour la soirée rétro qui est organisée par les Cocotiers Nightclub demain, samedi 16 mai 2026. Alors, nous pourrions jouer un générique de film. Donc, un générique là, donc, il est passé au début du film. Le film a commencé. Les last deux épisodes, dis-nous, qui filme sa générique là, sorti. Donc, nous avons réponse A, Jurassic Park. Réponse B, Star Wars. Ou réponse C, Les Dents de la Mer. Mais je vous propose de nous réécouter encore une fois, une dernière fois pour être précis.

Alors, si jamais vous tenez la bonne réponse, téléphone-nous au 8314-444-8314-444. Qui le nom du film de qui sa générique est sorti? Réponse A, Jurassic Park. Réponse B, Star Wars. Réponse C, Les Dents de la Mer. Donc, vous tenez jusqu'à 1h30. Vous téléphone-nous et surtout, vous pourrez avoir deux billets d'entrée pour la soirée rétro qui vous fait demain, samedi 16 mai 2026, au Cocotier Night Club.

0: premier appel. Allô, oui, bon après-midi.
1: Allô, oui, bon après-midi.
0: Qui s'en appelle, nous?
1: C'est Patricia Deschamps.
0: Bon après-midi, Patricia. Allô, est-ce qu'il y a la bonne réponse?
1: Vous pouvez essayer.
0: D'accord, dis-nous.
1: Vous pensez qu'il y a une troisième réponse?
0: Donc, vous pouvez dire que c'est réponse C, les dents de la mer.
1: Oui.
0: Ben, justement, nous, attendez un petit moment, nous guetter si on gagne la bonne réponse.
2: Game over. Game over.
0: Malheureusement, ce n'est pas la bonne réponse, Patricia, mais merci qui nous participe dans nous. Premier jeu, The Game. Donc, nous souhaitons un très bon fin d'après-midi et surtout un bon week-end en avance.
1: Merci beaucoup.
0: Merci,
1: au revoir.
0: Au revoir. Et oui, donc, Patricia Duchamp, donc, Pangain, la bonne réponse. 83-14-444, 83-14-444. Pas hésiter, téléphone-nous, c'était 3 minutes à partir de maintenant pour téléphone-nous pour gagner sa débit d'entrée là.

0: Et maintenant, elle le t'appelle. Allô, oui, bon après-midi.
1: Bon après-midi.
0: C'est la paix appelle, nous.
1: C'est Miss Le Gentil de papa.
0: Miss Le Gentil, bon après-midi. Est-ce qui ou non la bonne réponse?
1: Je ne suis pas sûre, mais je vais essayer quand même avec la première réponse.
0: La première réponse, donc Jurassic Park.
1: Oui.
0: Mais nous, tu sais qu'un coup, nous, qui était ici, on a la bonne réponse.
1: OK.
2: Game over.
0: Malheureusement, Miss Le Gentil, donc ce n'est pas la bonne réponse.
1: Oh là là!
0: Tout le participe dans nos premiers jeux de game. Bon fin d'après-midi et bon week-end. Allô, comment se dit-on? Donc des réponses infinies éliminées. Donc si jamais vous avez envie, il y a un billet d'entrée, des billets d'entrée pour la soirée rétro qui est pour faire demain, samedi. 16 mai 2026 au Cocotier Night Club. Donc, j'étais là pour des téléphones, nous, le 94 444 44 444 444.

0: Et moi, je ferais qui ça dernier appel là, donc la personne dit pour là. Bonne réponse. Alors, oui, bon après-midi.
1: Bon après-midi.
0: Qui s'en appelle, nous?
1: Richemont de Creuser.
0: Bonjour, Richemont. Est-ce qu'il y en a la bonne réponse?
1: La deuxième réponse.
0: La deuxième réponse, donc Star Wars.
1: Oui.
0: Allez, nous checkons un coup, nous guettons si ou une gagne la bonne réponse. Effectivement, Richemont, on a parfaitement raison. Donc, c'était Star Wars, la bonne réponse. Félicitations, on remporte 2 billets d'entrée pour la soirée rétro, donc qui pour faire samedi, donc 16 mai 2026, au Cocotier Night Club.
1: Allô?
0: Oui.
1: Mon camarade vient pour lui.
0: Oui, ben non, aucun problème, nous pourrons aux coordonnées hors antenne. Mais en tout cas, félicitations encore une fois, mais pas raccrocher, nous pourrons aux coordonnées. Comme ça, nous faire vous connaître comment vous besoin faire pour prendre ou cadeau. D'accord?
1: Oui.
0: Allez, monsieur Touraine, un très bon fin d'après-midi et bon week-end. Bye
1: Merci.
0: bye.
1: Bye.
0: Et oui, Richemont, du côté de Crèvecœur.

Donc, il remporte deux billets d'entrée pour la soirée rétro qui vous fait demain, samedi 16 mai 2026, au Cocotier Nightclub. Donc, nous pour continuer toujours avec The Ban Jeu, donc nous reste deux jeux qui nous pour faire, pour gagner The aussi la chance, Ban Dimoun qui peut-être pas gagner participer ou pas gagner mon réponse. Donc, The pour gagner la possibilité gagner The aussi des billets d'entrée, étant donné qui durant les derniers jours, donc nous pas gagner aucun gagnant pour une émission The Game. Donc, The pour gagner l'opportunité gagner encore des billets d'entrée, donc des billets d'entrée multipliés par deux, donc quatre billets d'entrée pour aller à la soirée rétro qui pour faire demain, samedi 16 mai 2026, au Cocotier Nightclub. Et sa soirée allée pour animer par Roland Clerc et seule équipe parmi mon propose en attendant qu'il nous l'écoute ensemble, Mr. P et Singa Paloma.

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Alors dans quelques instants, nous passons tout de suite à ce deuxième jeu. Donc pour aujourd'hui, que tu pour gagner un deuxième sens, pour gagner deux billets d'entrée pour la soirée Les Voix d'Or du Rétro qui pour faire demain, samedi 16 mai 2026, au Cocotier Nightclub. Et comme on me disait en début d'émission, donc c'est une question de culture générale. Et bien sûr, donc quand nous cause culture générale, nous cause particulièrement ban pays. Donc la question est très très simple cet après-midi. Alors, je tenais tout simplement pour de nous la capitale de l'Écosse. Donc, qui la capitale de l'Écosse? Réponse A, Aberdeen. Réponse B, Édimbourg. Réponse C, Glasgow. Réponse D, Skyfall. Si jamais je te gagne la bonne réponse, je te téléphone nous au 83 14 444. 83 14 444. Et me répète la question. Quelle est la capitale de l'Écosse? Réponse A, Aberdeen. Réponse B, Édimbourg. Réponse C, Glasgow. Réponse D, Skyfall. Donc, téléphone-nous au 83 14 444, 83 14 444, si jamais je gagne la bonne réponse.

0: Et justement, nous avons une auditrice à l'autre bout du fil. Allô, oui, bon après-midi.
1: Bon après-midi.
0: Donc, si ça n'a pas, appelle-nous.
1: C'est une deuxième famille, c'est gentil. Deuxième tentative.
0: D'accord, d'accord. Est-ce qu'il y a maintenant la bonne réponse cette fois-ci?
1: Alors, on verra.
0: Allez, dis-nous, qui la bonne réponse?
1: Édimbourg.
0: Édimbourg. Est-ce qu'il ou si elle de la réponse?
1: Toujours, pas 100%, mais je suis confiante.
0: D'accord, bien, mon propos, il y a une si on remporte ce cadeau-là. You win. Et oui, on a parfaitement raison. Donc, Édimbourg, c'est la capitale de l'Écosse. Félicitations, on remporte 2 billets d'entrée pour la soirée Les Voix d'Or du Rétro qui peut faire demain, samedi 16 mai 2026, au Cocotier Nightclub. Est-ce qu'il est content?
1: Bien sûr, parce que moi, je suis une amoureuse des oldies. Hein?
0: Ah, donc là, on a l'occasion d'aller danser un petit guitare, apprécier bonne santé rétro.
1: Moi, je préfère écouter que danser.
0: Ah, d'accord. Mais en tout cas, toujours, vous passez une excellente soirée.

0: aussi qui vont apprécier cette soirée parce qu'ils vont animer par Roland Clerc avec son équipe et moi aussi qui ça pour 11 week-ends.
1: Ah oui, une belle voix, hein, mais vous avez aussi une belle voix. Non, hein, déjà le groupe, c'est... Comment s'appelle le groupe là?
0: Le groupe.
1: Class Memories.
0: Oui, mais vous pouvez soit l'apprécier, mais pas raccrocher, hein. Nous pouvons prendre aux coordonnées hors antenne.
1: Mais ça passe un petit coucou,
0: Oui, bien
1: Stéphane,
0: sûr, bien
1: Stéphane.
0: sûr.
1: Alors, je profite l'antenne cet après-midi pour dire un bon après-midi à tous mes amis. Hein, vous connaissez, il y a pas mal de gens qui écoutent les ondes de
0: Oui.
1: Rodrigue Marcel. Et merci beaucoup à ton équipe. Et ça fait la joie, hein, parce que dans la journée, nous avons bandit, nous avons touché concours, ben, qui est meilleur que ça, hein?
0: Oui, on a parfaitement raison. Donc, qui est un meilleur que ça?
1: Voilà.
0: Mais en tout cas, merci qu'on prenne le temps une téléphone nous et surtout qui une participe à nos jeux. Mais bah, raccrocher, nous prend aux coordonnées hors antenne et nous expliquer comment on peut faire pour ring ou billet d'entrée.
1: Merci et bon week-end à tous.
0: Merci, bon fin d'après-midi, bon week-end à vous.
1: Merci Stéphane.
0: Merci, bye-bye.
1: Bye.
0: Et voilà, nous, deuxième jeu, une gagne, une gagnante. Donc là, nous restons nos derniers jeux, donc qui pourraient être plus faciles, étant donné qu'ils nous proposent le Rodrigue. Mais on propose qui nous l'écoute ensemble, une santé qui sortit bien de chez nous. Nous l'écoute Hardy Meunier, avec ce titre Rodrigue qui me sert pour faire plaisir à tout Ban Dimoun qui peut écouter nous, tout Ban Rodrigue qui peut écouter nous, à Maurice. À travers le monde, et bien sûr, nous pensons aussi à Man Rodriguez qui peut écouter nous en ce moment, surtout Ban Travailleur.

13h passé de 51 minutes. Nous arrivons presque à la fin de cette émission The Game. Et là, nous passons tout de suite à The Dernier Jeu. Et oui, une dernière chance pour gagner en cadeau deux billets d'entrée pour la soirée de Les Voix d'Or du Rétro qui peut faire demain, samedi 16 mai 2026, au Cocotier Nightclub. Alors, question là, il vous cause Lo Rodrigue. Et justement, donne-moi l'endroit que nous trouve l'église Saint-Mathieu. D'accord? Donc, Moré pose la question. Dans quel endroit, qui trouve dans l'est de l'île, nous retrouve la chapelle de Saint-Mathieu? Si jamais vous avez la réponse, téléphone-nous le 83 14 444 83 14 444.

0: Et nous avons un appel. Allô, oui, bon après-midi.
1: Bon après-midi.
0: Qui s'en appelle nous?
1: Madame Rosemée.
0: Bonjour, Madame Rosemée, ça va?
1: Oui, ça va.
0: Est-ce que vous avez la bonne réponse?
1: Et puis essayez.
0: Oui, dis-moi.
1: Échange.
0: Malheureusement, ce n'est pas la bonne réponse. Donc, la chapelle qui trouve dans son, j'appelle Saint-Marc. Bien, en tout cas, merci qui nous prennent si l'état où on participe avec nous. Nous souhaitons un très bon fin d'après-midi et surtout un très bon week-end.
1: Merci.
0: Bye bye.
1: Bye.

Alors moi ça voudrait passer un petit message à tout le monde d'auditeur. Si je suis capable de teindre autre radio et évite écoute radio quand je peux téléphoner, parce que ça peut créer une certaine interférence, un certain décalage entre moi et autres, ce qui fait qu'il nous pas capable de converser et surtout m'organiser une bonne réponse. Donc teindre autre radio et surtout mettez dans un endroit que nous pas aucun tapage pour qu'il nous capable cause en toute tranquillité.

0: Et maintenant, elle le t'appelle. Allô, oui, bon après-midi.
1: Bon après-midi.
0: Qui s'en appelle, nous?
1: Justina de Wotaïgoya.
0: Bon après-midi. Est-ce qui ou est non la bonne réponse?
1: Essayez, là.
0: Oui.
1: Osfemi.
0: Et oui, ou est non, parfaitement raison, oui. De la chapelle Saint-Mathieu, l'y trouve à Osfemi. Félicitations, on remporte 2 billets d'entrée pour la soirée Les Voix d'Or du...

0: rétro qui peut faire demain, samedi 16 mai 2026, au Cocotier Nightclub.
1: Merci.
0: Est-ce qu'il y a un amant du monde que tu voudrais saluer aujourd'hui?
1: Oui, pour vos trois enfants qui dorment les cours. Ça même tout.
0: D'accord, d'accord. Oui, en tout cas, par accrocher, nous pourrons vous coordonner en antenne. Encore une fois, félicitations et surtout, très bon week-end.
1: Merci.
0: Bye bye.
1: Bye.
0: Et voilà, c'est l'OSA, note positive, qui zette l'émission sa game, li pour terminer. Un grand merci à tout bandi moun qui participe avec nous pour apporter zette ban cadeau. Un grand merci à nos sponsors, les Cocotiers Nightclub qui sponsorise nous le ban billet pour la soirée Les Voix d'Or du Rétro, donc tout le long de cette semaine. Et un grand merci à Franck Meunier qui assure la partie technique cet après-midi. Au micro, c'était Stéphane. Mon rétro zette demain matin pour zette réveil. Dans cette émission, Livy Rodrigue. D'ici là, portez-vous bien, profitez de la vie et semez de l'amour. Très bon fin d'après-midi à tous et très bon week-end. Des mots pour les autres, nous sa santé de Joe et de filet. 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
1: Nous n'arrivons dès à tantôt, le Rodrigue FM. Bon après-midi, c'est tout. C'est The Flash en créole et en cahier. Pour tout de suite, Willina maintenant. Bon après-midi, Willina.
2: Bon après-midi, Stéphane.

0: 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Prochain rendez-vous avec l'actualité, c'est à partir de 4h tantôt. Pour ça, on pourrait trouver Marie-Pierre, Émilien, Philippe.
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Dans le monde des années 60, 70, 80, bon après-midi. C'est notre petit voyage dans le temps, nos petits voyages qui vous permet de passer un bon et agréable moment. Pour vous accompagner, c'est Miss Calamel et Mopatoussel. Merci à toute l'équipe du soir. Merci également à Zut qui est tout le temps là, qui tout le temps fait à nous confiance. Et aujourd'hui, les amis, c'est bien sûr l'année de Claude Barzotti, Adamo, Art Sullivan ou encore Baldo, Dalida. Ça, c'est l'époque qui marque un petit peu cette génération. Bienvenue dans cette émission Mémoire en Mélodie. Aux quatre coins du monde, nous pouvons tous avec souvenirs d'antan. Et nous commençons tout de suite avec les Carpenters, Yesterday Once More. Bienvenue dans votre émission et ça ne fait que commencer.

déjà troisième vendredi pour ce mois de mai qui amène l'abondance et la joie, surtout la reconnaissance dans tout ce que vous pouvez faire. Hein. Et oui, Conupicose, également l'amour, la paix, la joie, tout cela nous retrouve ça de sous des souvenirs qui nous inondent. Et quoi de mieux nous porte à ça avec ce à travers les chansons. Alors, juste avant de donner l'occasion pour écouter Adieu, sois heureux de Art Sullivan, mais là pour tout de suite, laissons place à Adamo. Sans toi, mamie, un petit peu de peps pour cet après-midi, qu'en dites-vous?

Nous connaissons beaucoup qui paraît commencer puis travaille puis écoute nos radios toujours. Nous connaissons beaucoup qui arrive saler là ces autres leur repos ça. Une bien fatiguée depuis bonheur grand matin, laisse se reposer, se faire ce même plaisir. Et nous connaissons également beaucoup qui peut préparer pour aller prendre ses bains enfants à l'école pendant que d'autres ben finit prépare tout là. Cool, relax. Alors, peu importe dans qui on retrouve vous pour cet après-midi, nous espérons que vous pouvez prendre le temps pour vous. D'accord, là, pour quelques minutes. Écoute, ça va être trop là. Et c'est tout, c'est vendredi.

de la musique comme ça qui fait nous rappeler à quel point ben, la vie passe vite, le temps passe vite. Sûrement avant que ce type écoute ça, grand-mère, grand-père, tu es encore là. Un petit peu écoute ça dans petit magasin avec un petit radio, grand-mère, tu peux frire la farine toujours, ou bien grand-père, tu peux préparer poil l'eau plot, poil guide des animaux, poil des ordres d'habitation, comment tu dis. Ben, ça même nous dit, ben, profite de tout ben petit moment qui nous est. Hein? On nous passe ça bien avec la famille, avec les amis, avec ceux qu'on aime.

musique des années 60, 70 et 80, les musiques qui rassemblent, la musique qui donne courage, la musique qui fait plaisir. Oui, c'est votre petite détente, vos années 60, 70 et 80 pour ce vendredi.

Un moment de bonheur qui nous partage avec Zeut à travers Zeut l'émission. Merci en tout cas de partager cette fréquence de 97,3 MHz, que ce soit en bus et n'importe qui transport qui Zeut était en ce moment. N'était-ce courage sur la route et soyez prudents. Voilà les amis.

Cupid. C'est ici qu'il me prend congé de suite pour cette émission-là. À venir à votre petit balade dans le monde, dans votre carnet de voyage. Alors, c'est Miss Calamel qui vient accompagner les autres. Tout c'est elle. Merci à toute l'équipe du soir. Alors, restez branchés. Le meilleur reste à venir pour ce vendredi.

Merci beaucoup. Là, j'ai peut-être avoir besoin.

Bon après-midi à tous. C'est avec plaisir que je vous retrouve en ce vendredi pour votre émission Carnet de voyage. Et oui, voyageons ensemble sur les ondes de la MBC Rodrigue FM. Aujourd'hui, dans notre carnet de voyage, direction le Canada pour découvrir une ville moderne, vibrante et multiculturelle. Aujourd'hui, escale à Toronto, située au bord du lac Ontario. Toronto est la plus grande ville du Canada et l'une des métropoles les plus dynamiques d'Amérique du Nord. Connue pour ses impressionnants gratte-ciels, sa célèbre tour CN et son incroyable diversité culturelle, Toronto est une ville où le monde entier semble se concentré entre quartiers animés, festivals, gastronomie du monde, espaces verts et ambiance cosmopolite, Toronto offre une expérience unique aux visiteurs. C'est une ville qui mélange parfaitement modernité, culture et qualité de vie. Aujourd'hui, nous allons partir à la découverte de ces lieux emblématiques, de son histoire, de sa culture et de tout ce qui fait le charme de cette grande ville canadienne. Surtout, restez branchés, c'est Christelle au micro pour vous tenir compagnie jusqu'à 16h à Carnet de voyage sur les ondes de la MBC Rodrigue FM. Aujourd'hui, escale à Toronto.

Merci de nous prêter l'oreille en cet après-midi pour l'émission Carnet de voyage. L'histoire de Toronto remonte bien avant l'arrivée des Européens. La région était d'abord habitée par des peuples autochtones, notamment des Hurons-Wendat, les Iroquois et les Mississauga, qui utilisaient cet endroit comme route commerciale grâce à sa proximité avec le lac Ontario. Au 18e siècle, les Français établissent des postes de commerce dans la région, mais après plusieurs conflits coloniaux, le territoire passe sous contrôle britannique. En 1793, le gouverneur britannique John Graves Simcoe fonde officiellement la ville sous le nom de York. Il souhaitait en faire la capitale du Haut-Canada grâce à sa position stratégique près du lac Ontario. Du grand la guerre de 1812 entre les Britanniques et les Américains, la ville de York est attaquée et partiellement détruite par les troupes américaines. Malgré cela, la ville se reconstruit rapidement et continue de se développer. En 1834, York devient officiellement Toronto. Le nom Toronto vient d'un mot autochtone signifiant lieu de rencontre ou là où les arbres se dressent dans l'eau. La ville connaît ensuite une forte croissance grâce au commerce, au chemin de fer et à l'immigration. À partir du 19e siècle, Toronto devient un important centre économique et industriel du Canada. Des milliers d'immigrants venus d'Europe puis du monde entier s'y installent, contribuant à créer la ville multiculturelle que l'on connaît aujourd'hui. Aujourd'hui, Toronto est considérée comme la capitale économique du Canada et l'une des villes les plus cosmopolites au monde, où plus de 200 communautés culturelles cohabitent.

l'une des plus riches et diversifiées au monde, la ville est souvent décrite comme un véritable mosaïque culturelle, car plus de la moitié de sa population est née à l'étranger. On y retrouve des communautés venues d'Asie, d'Europe, d'Afrique, des Caraïbes et du Moyen-Orient, ce qui crée une atmosphère unique et cosmopolite. À Toronto, cette diversité se ressent partout, dans les langues parlées, la musique, les festivals, les quartiers, la gastronomie et les traditions, comme des quartiers comme Chinatown, Little Italy, Greektown ou Kensington Market permettent de découvrir différentes cultures en quelques rues seulement. L'une des plus grandes célébrations culturelles de la ville est le célèbre Festival Toronto, Caribbean Festival, autrefois appelé Caribana. Chaque été, ce festival attire des milliers de visiteurs avec ses costumes colorés, ses défilés, ses rythmes caribéens et son ambiance festive. Toronto est aussi une grande ville artistique. On y trouve de nombreux théâtres, musées, galeries d'art et salles de spectacle. La ville accueille également le prestigieux Toronto International Film Festival, l'un des plus importants festivals de cinéma au monde, où se retrouvent acteurs, réalisateurs et passionnés du 7e art. Les traditions canadiennes sont aussi très présentes à Toronto, surtout durant les fêtes nationales et les saisons. En hiver, les habitants profitent du patinage sur glace, des marchés de Noël et des festivals lumineux. La fête nationale du Canada, célébrée le 1er juillet, donne lieu à des concerts, feux d'artifice et événements populaires dans toute la ville. La musique occupe également une place importante dans la culture torontoise. La ville a vu naître plusieurs artistes, notamment connus comme Drake et The Weeknd, qui ont contribué à faire rayonner Toronto à l'international. Ce qui rend Toronto si spécial, c'est cette capacité à mélanger modernité et tradition du monde entier dans une ambiance ouverte, dynamique et chaleureuse.

En tout cas, merci de partager ce moment avec nous sur les ondes de la MBC Rodrigue FM dans votre émission Carnet de voyage. CP Travail, bon courage. Aujourd'hui, atterrissage au Canada, escale à Toronto. On va parler cette fois-ci de gastronomie. La gastronomie de Toronto reflète parfaitement le caractère multiculturel de la ville. Grâce aux nombreuses communautés venues du monde entier, Toronto est aujourd'hui considérée comme l'une des meilleures destinations culinaires du Canada. Dans cette grande métropole, il est possible de voyager à travers les saveurs sans quitter la ville. Restaurants italiens, chinois, indiens, japonais, grecs, africains, caribéens ou encore Moyen-Orient se côtoient dans les différents quartiers de Toronto. Chaque communauté apporte ses traditions, ses épices et ses spécialités culinaires. Parmi les plats emblématiques du Canada que l'on retrouve à Toronto, il y a la célèbre poutine composée de frites, de fromage en grains et de sauce brune chaude. Très populaire, elle est souvent revisitée avec différentes garnitures modernes. Les amateurs de street food apprécient aussi les hot dogs vendus dans les rues du centre-ville, les burgers gourmets et les spécialités venues des Caraïbes comme le jerk chicken ou les patties jamaïcains. Toronto est également réputé pour ses marchés alimentaires, notamment le célèbre Saint Lawrence Market où l'on peut découvrir produits frais, pâtisseries, fromages, fruits de mer et spécialités locales dans une ambiance conviviale. Grâce à sa proximité avec les régions agricoles de l'Ontario, la ville bénéficie aussi des produits frais de grande qualité. Sirop d'érable, pommes, vin canadien et viande locale sont très appréciés. La gastronomie torontoise est donc un véritable mélange de cultures et de saveurs du monde, faisant de chaque repas une expérience culinaire unique. Voilà pour la gastronomie de Toronto.

Et voilà, merci d'écouter la MBC Rodrigue FM. Vous écoutez votre émission Carnet de voyage. Aujourd'hui, alors, escale à Toronto. Toronto regorge de lieux fascinants à découvrir entre modernité, nature, culture et divertissement. Chaque quartier possède sa propre ambiance et offre une expérience différente aux visiteurs. Impossible de parler de Toronto sans évoquer la célèbre CN Tower, symbole emblématique de la ville avec ses plus de 550 mètres de hauteur. Elle offre une vue spectaculaire sur Toronto et le lac Ontario. Les plus aventureux peuvent même tenter l'Edgewalk, une marche extérieure au sommet de la tour. Tout près se trouve Ripley's Aquarium of Canada, l'un des aquariums les plus populaires du pays. On y découvre des requins, raies et milliers d'espèces marines dans des tunnels impressionnants. Pour ceux qui cherchent calme et nature, les Toronto Islands sont un véritable havre de paix situé à quelques minutes en ferry du centre-ville. Ces petites îles offre plage, piste cyclable, espace vert et magnifique panorama sur la skyline de Toronto. Les amateurs d'histoire et d'ambiance artistique apprécieront le Distillery District, un quartier historique rempli de bâtiments en briques datant du 19e siècle, aujourd'hui transformé en café, galerie d'art, boutique et restaurant branché. Toronto possède aussi plusieurs musées réputés, comme le Royal Ontario Museum, consacré à l'histoire naturelle et aux civilisations du monde entier, ou encore à la Art Gallery of Ontario, qui expose des œuvres canadiennes et internationales. Les passionnés de shopping et d'animation peuvent se rendre à Yonge Dundas Square, souvent comparé à Times Square à New York avec ses écrans géants, ses spectacles de rue et son ambiance dynamique. Enfin, Toronto est aussi une excellente porte d'entrée pour visiter les célèbres Niagara Falls, situées à environ 2 heures de route de la ville. Ces impressionnantes chutes d'eau compte parmi les merveilles naturelles les plus connues au monde. Entre gratte-ciel, culture, nature et divertissement, Toronto offre une expérience complète et mémorable aux voyageurs.

Alors voilà, on continue avec la découverte de Toronto. Toronto est une ville très multiculturelle, ce qui signifie qu'il n'existe pas un seul costume traditionnel propre à la ville. Au contraire, Toronto est un véritable mélange de cultures du monde entier.

et cela se reflète dans les vêtements et costumes portés lors des célébrations culturelles et festivals. Durant les événements culturels, il est fréquent de voir des habitants porter des tenues traditionnelles venant de différentes régions du monde, sari indien, vêtements africains colorés, kimono japonais, costumes caribéens ou encore habits traditionnels européens. L'un des événements les plus impressionnants est le Toronto Caribbean Festival Carnaval. Pendant ce festival, les participants portent des costumes très colorés, décorés de plumes, paillettes et accessoires éclatants. Inspirés de traditions caribéennes, ces costumes symbolisent la fête, la musique et la tradition culturelle. Les peuples autochtones du Canada possèdent également leurs propres vêtements traditionnels. Lors des cérémonies et rassemblements culturels, certains portent des habits ornés de perles, de cuir, de broderies et de plumes représentant leur héritage et leurs traditions ancestrales. Au quotidien, Toronto reste une ville moderne où les habitants adoptent surtout un style vestimentaire urbain et décontracté. Cependant, la diversité culturelle permet à chacun d'exprimer son identité à travers la mode et les traditions vestimentaires. Ainsi, les costumes et vêtements traditionnels visibles à Toronto témoignent surtout de la richesse culturelle et de la diversité qui font la réputation de cette grande ville canadienne.

0: Merci.
1: On continue avec notre escale à Toronto en ce vendredi. Alors, Toronto est connue comme l'une des villes les plus multiculturelles et ouvertes au monde. Et cette diversité se reflète aussi dans la vie spirituelle et religieuse de ses habitants. La ville accueille des communautés de différentes religions et croyances vivant ensemble dans un esprit de respect et de coexistence. On y retrouve des églises chrétiennes, mosquées, temples hindous, temples bouddhistes, synagogues et plusieurs lieux de culte répartis dans les différents quartiers de la ville. Le christianisme demeure historiquement très présent à Toronto, notamment à travers de magnifiques édifices religieux comme la Saint-Michael's Cathédrale Basilica, connue pour son architecture impressionnante et son importance spirituelle dans la ville. Grâce à l'immigration, Toronto est aussi devenu un important centre de diversité religieuse. Les communautés musulmanes, hindoues, sikhs, bouddhistes et juives y célèbrent librement leurs fêtes et traditions. Des événements comme Noël, Diwali, Hanouka, l'Eid ou encore Nouvel An lunaire sont visibles dans l'ambiance culturelle de la ville. La spiritualité à Toronto ne se limite pas uniquement aux lieux religieux. Plusieurs habitants recherchent également le bien-être intérieur à travers le yoga, la méditation, les retraites spirituelles ou les activités de développement personnel. Cette coexistence harmonieuse des cultures et religions contribue à faire de Toronto une ville tolérante, accueillante et ouverte sur le monde, où chacun peut pratiquer sa foi librement tout en respectant celle des autres.

Alors voilà, toujours à la découverte de Toronto, la ville moderne et artistique de Toronto, dynamique et créative, qui ne dort presque jamais. Considérée comme la capitale économique du Canada, elle impressionne par ses gratte-ciels, son rythme de vie rapide et son atmosphère cosmopolite. La ville est un important centre financier, technologique et médiatique. De nombreuses grandes entreprises internationales y sont installées, ce qui attire des professionnels étudiants et artistiques venus des quatre coins du monde. Cette diversité contribue à l'énergie unique de Toronto. La vie urbaine y est très animée. Les rues du centre-ville sont remplies de restaurants, cafés, boutiques, centres commerciaux et espaces de divertissement. Des quartiers comme Queen Street West ou Kensington Market sont particulièrement connus pour leur ambiance branchée et créative. Toronto possède aussi une scène artistique très développée. On y retrouve des théâtres, galeries d'art, salles de concert et studios créatifs. La ville accueille de nombreux spectacles de danse, pièces de théâtre, concerts et expositions tout au long de l'année. L'art de rue occupe également une place importante dans la ville. Plusieurs quartiers sont décorés de magnifiques fresques murales et graffitis artistiques qui donnent une identité moderne et colorée à Toronto. La musique fait partie intégrante de la culture torontoise. La ville a vu naître plusieurs artistes mondialement célèbres comme Drake, The Weeknd et Shawn Mendes. Toronto accueille aussi de nombreux festivals de musique et événements culturels internationaux. Le cinéma est également très présent grâce au célèbre Toronto International Film Festival, considéré comme l'un des festivals de cinéma les plus prestigieux au monde. Entre modernité, créativité, musique, art et multiculturalisme, Toronto représente parfaitement le visage d'une grande métropole moderne tournée vers l'avenir.

Alors voilà, notre escale à Toronto s'achève ici pour aujourd'hui. Huit carnets de voyage au cœur de Toronto, une ville vibrante, moderne et profondément multiculturelle. Entre son histoire riche, sa diversité culturelle, sa gastronomie du monde, ses lieux emblématiques et sa vie artistique animée, Toronto nous montre le visage d'une métropole ouverte sur le monde et tournée vers l'avenir. Une ville où chaque rue raconte une histoire, où chaque culture trouve sa place et où chaque visiteur repart avec des souvenirs inoubliables. Merci de nous avoir suivis dans ce carnet de voyage. À très bientôt pour une nouvelle destination et de nouvelles découvertes à travers le monde. Voilà, c'était Christelle au micro. Bonne suite de programmation. Suivez dans quelques instants le Flash Info de 16h.

0: pile 16h, Madame, Monsieur, bon après-midi. Merci de nous rejoindre pour ce Flash Info. Une délégation de la commission électorale dirigée par le commissaire électoral Yafan Rahman était en mission à Rodrigues. Le but était de sensibiliser les Rodriguais éligibles à l'importance de vérifier leur nom sur le registre électoral. Ceux dont le nom ne figure pas encore sur la liste peuvent s'y faire inscrire à partir du 16 mai. Trois centres seront ouverts à Rodrigues durant ces deux semaines. Il s'agit du bureau électoral situé à côté de l'état civil rue François Legat Port Maturin, de l'école du gouvernement Joseph Marioline Spéville de Grand La Fouche Corail et du collège de Grande Montagne. Ce 15 mai marque la célébration de la Journée internationale des familles. Le thème retenu cette année est les familles, les inégalités et le bien-être des enfants. À cette occasion, la commission responsable du bien-être de la famille met un accent particulier sur les familles vulnérables. La commissaire Christiane Agathe a annoncé qu'un recensement sera effectué dans plusieurs villages ciblés afin de mieux identifier les difficultés rencontrées par ces familles et de proposer des solutions adaptées à leurs besoins. La commissaire a également énuméré les différents services offerts par sa commission pour le bien-être et l'accompagnement des familles. Elle a encouragé les familles rodriguaises à profiter pleinement de ces dispositifs mis à leur disposition. Santé sexuelle et reproductive, les jeunes étaient une nouvelle fois au cœur des actions de sensibilisation menées par l'ONG PILS en mission dans l'île depuis le début de la semaine. Ses représentants ont rencontré différents acteurs engagés dans la lutte contre le VIH et les addictions, ainsi que plusieurs groupes de jeunes. Ce jeudi 14 mai, ils étaient au collège André Lilio-Roussy de Songe pour une séance d'échange autour du VIH et des addictions. L'ONG collabore également vers les autorités de santé dans le cadre de l'organisation du AIDS Candlelight prévu ce samedi. À Maurice, ce nouvel outil numérique créé par l'Information and Communication Technologies Authority, ICTA, permet aux utilisateurs d'Internet à Maurice de vérifier la qualité de leur connexion, baptisée Qualité Net. Il permet également à l'ICTA d'obtenir un retour des utilisateurs afin de mieux réguler les opérateurs. Le lancement de cette plateforme a lieu cette semaine à Ébène. Et à l'étranger, vendredi 15 mai, la Chine a réclamé un cessez-le-feu complet au Moyen-Orient et la réouverture du détroit d'Ormuz dès que possible en marge du sommet entre les présidents chinois Xi Jinping et américain Donald Trump à Pékin. Donald Trump a déclaré perdre patience avec l'Iran, ajoutant qu'il était convenu avec Xi Jinping que la République islamique ne pouvait pas être autorisée à posséder une arme nucléaire. Fin de ce point info, madame, monsieur, merci pour votre écoute. Je vous retrouve à 18h pour le bulletin en créole. D'ici là, très bonne écoute.
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1: Merci de te brancher sur les ondes de la MBC Rodrigue FM. Tous les vendredis, c'est nos albums Portrait d'elle, nos albums pour la femme rodriguaise qui amènent cette contribution et largement dans nos îles Rodrigues. Et aujourd'hui, nous payons avec une femme engagée. C'est Marie-Nathaniel Perrine. Nathaniel, bonjour.
2: Bonjour Christabel.
1: Ça va?
2: Ça va très bien et toi?
1: Ça va. Alors Nathaniel, bien rayonnante aujourd'hui. Hein? Oui. Justement, à nous causer un petit peu, présente-toi parce qui peut-être ici, Dimon Kapav connu, mais pour mal s'équiper, écoute-nous ailleurs.
2: D'accord, donc je m'appelle Perrine Marie-Nathaniel, je suis une habitante de Grand Lafouche Corail depuis mon enfance, mais pour le moment, je habite Grand Lafouche Mang, donc une femme âgée de 36 ans et mère célibataire de deux filles, donc je suis fière vraiment de mes bons enfants. Et aussi, une femme qui est vraiment combattante, je peux dire. Parce que la vie n'est pas facile, il y a des hauts et des bas. Mais dans tout ça, là, c'est quand on met le bon Dieu premier, bon Dieu, il fait toi arriver.
1: Mm-hmm. Un parcours riche qui nous pourra prendre tout au cours de cette émission. Nathaniel, à nous cause ben justement pour une vie de sa femme forte qui a été malgré ben difficultés. Comment ça l'enfance là était? Raconte-nous, bonnes frères et sœurs.
2: D'accord. Au fait, mon enfance, les peines faciles dans le sens qui me grandit avec mon maman et mon grand-parent aussi. Quand mon papa est séparé avec mon maman depuis mon enfance, mon peine que mon papa depuis petit. Mais au niveau, quand je gagne 7 ans, c'est là que mon maman est remariée. Et c'est un

0: remercie beaucoup qu'il traite moi comme ses propres enfants. Hein, qui est là, qui me soutenait moi et il me grandit. Et aussi, il ne trouve pas cool de mon maman. Pendant qu'il me l'enfance, c'est lui qui me combat l'eau et une Marcine, une couturière. Hein. Ça m'oblige à toi, Franck, Christabel, me tire chapeau bien haut, parce que c'est mon maman qui me fait moi vivre la femme qui m'a été aujourd'hui. Hein. Et aussi, quand je me dis mon enfance, quand je vis avec mes ben, grands-parents, tu as une valeur, tu as un principe, comme si nous ne sommes pas quelqu'un qui peut danser, nous ne sommes pas quelqu'un qui peut trop, comme je dis, de gauche à droite, voilà. Mais nous sommes quelqu'un qui est bizarre, comme je dis, ouais, fixer ton regard à l'école, de bizarre au nom de famille d'une certaine façon. Voilà.
1: Et là, parcours scolaire commencé. Il commence à grand la fouche corail du petit petit.
0: Exactement. Donc, il commence avec Miss Vira, hein, le dauphin. Je suis à l'école avec Miss Vira pendant mon enfance. Puis, je continue mon parcours à grand la fouche corail, mm-hmm. Government School. Et aussi, là-bas, quand je participe, je tiens à dire que tout le temps participé. Quand je me rappelle, dans le sixième, tu gagnes un concours, premier concours au niveau poétique. Que ça finit fait moi vraiment gagner confiance dans moi-même depuis l'enfance et aussi que ça une rassurement qui voilà faut des pas qui nous perdent mais qui nous bisent pousse nous plus de l'avant ça et aussi secondaire mon Maréchal quand mon Maréchal Maréchal College donc que là bas nous bien instruit nous bien éduqué aussi et c'était un parcours qui vraiment aide nous au niveau mon ban professeur hein, mon bien reconnaissant envers mon ban professeur qui tout le temps nous dans nous l'époque Christabel comparé avec mes enfants aujourd'hui nous parents tiers tes livres quand nous parents tiers tes livres donc tu dis dépense et quand ça veut dire si pour comment dire si t'as pas fait des efforts dans te la vie hein, dans te l'école ne connais qui tes parents l'intrimousé comme dire ban grandi mon l'in fait tout pour te réussir à arriver. C'était ça, nous but c'était nous biser à l'école, nous biser apprendre, bis payer, l'école partie gratuit, livre payé, Astère. Et pas dire toi ben petit livre, c'était ben gros livre, et ça va ben, un gros livre là, te biser capter tout ça là. Oui. Parfois on dit ben les enfants c'était une toute possibilité, mais parfois te trouver qu'ils ont pas payé profite ça d'une bonne façon. Et moi, j'ai envie de passer un petit mot, c'est que les autres qui peuvent écouter moi, en tant que bon enfant aussi, prennent compte des autres l'éducation, mmh. Parce qu'il est important. Et aussi, je me rappelle qu'il me tient à un camarade qui est précieux pour moi. Mmh. Et dans midi, vous même parfois nous dire, « Ah, tu es une petite fille, ouais, tu es bizarre, tu es une petite garçon, hein? » Non. Nous nous supplions de comme dire dans midi, « Tu nous amènes de la Bible, là. » Pour assiser, pour partager la parole. Ça nous tient bien pour nous l'enfant. Et parfois, nous tient à passer tant dans le gymnase aussi que nous tient à jouer. Donc, c'est une bonne chose qui vraiment nous partager, qui est vraiment spéciale pour moi. Que ça finit aide-moi personnellement, que nous besoin débriller. Et me rappelle quand je suis à l'école, je peux faire un petit gâteau, un petit élastique, je peux vendre des camarades. Parce qu'il qui fait pour nous réciper les leçons. Parce que, oui. Grand matin, on te trouve ton maman l'eau, Marcine, n'est pas si facile. Mm-hmm. Te trouver les fatigués. Mais quelque part, c'était un moyen aussi qui m'a petit contribué dans mon éducation, donne des peines et la force. Mm-hmm.
1: Et pour apprendre, il a besoin beaucoup, beaucoup de volonté parce que ça l'est tourné vraiment dur, comment nous dire. Mais où, depuis au collège, ou content, comment dire, participer au devant de la scène. Ça, c'est pour yes. Ou personnalité comme si.
0: Oui, exactement. Comme on dit tout le temps, tout le monde devant, devant. Parce qu'il est fait une pom-pom girl, tout ça là. Nous, bien danser. Que ce soit, comme on dit, dans la classe, nous, bien participer. Donc, même au niveau jeu badminton, tennis, même ban cross-country, intercollège, ce qui fait que passer, nous, bien participer, nous, bien faire long jump, tout ça là. Donc, tout le temps, nous, pousse-moi. Pour qu'on me dise moi plus de l'avant et me découvrir moi en même temps qui capacité qui que me dire qui ce qui me capable développer dans moi pour que me dire au lieu moi la saisie de camarade pour le boire pour le fumer non c'était du lieu que me dire moi besoin refaire moi vine que me dire ça qui est besoin

0: au-devant la scène.
1: Après l'école est terminée, mm-hmm. et là, rentre dans l'autre sphère, la vie, une autre phase, c'est la vie de maman.
0: En fait, l'aventure là, c'est la vie de maman. En tout cas, on me dit chapeau très haut à tout bas de maman qui est célibataire. Parce que ce n'est pas un travail facile.
1: Ouais.
0: Mais c'est la force qui fait nous avancer. Donc, quand je dis que je suis une maman célibataire, pour moi, c'était une affaire qui, avant que nous ayons une société, c'était du genre, beaucoup de gens qui apprennent toi le doigt, ben, préjugé.
1: Mm-hmm.
0: Mais, au contraire, c'est là qui te disait démontrer toi, démoque-toi, qui est nous capables, nous une capacité, nous bons aussi. Il ne faut pas qu'ils se disent nous. Tu comprends? Et là-dedans, quand je dis que je suis ici, je suis au travail, Maurice. Comme si quand je suis sorti Maurice, c'est là que je suis venu avec mon bébé. Je suis au travail Maurice, quand je suis terminé comme je suis au travail Maurice. Après, je suis venu Rodrigue, je suis fait téléconseiller EuroCRM. Et quand je suis venu ici, je travaille liaison officier dans la MCB. Donc, c'était là que je dis que je suis commencé en tant que femme travail, en tant que maman célibataire aussi. Et en tant que motibisin, j'ai plusieurs enfants. Parce que c'était une académie. Donc, une académie que nous utilisons à la visite des parents, travailler au terrain, travailler des enfants au niveau scolaire. Donc, ce n'était pas juste mes enfants qui m'utilisaient occupés. C'était plusieurs enfants qui m'utilisaient occupés. Et en même temps, tu connais la souffrance d'une maman célibataire quand tu es au terrain. Tout le temps, me dire ça. Tu n'es pas capable que toi. Te ziser. Mais c'est quand tu es au terrain qui te trouve la réalité des choses en tant que femme, en tant que maman et en tant que même ce qui est là, mais il peut combattre pour ses enfants. Et ça, moi, me dire que femme, tu n'as pas de valeur, tu n'as pas de capacité, tu es capable d'aller plus loin que ça. Et pour moi, dans mon pensée, c'était oui, Nathaniel, tu es capable. Tout bonne épreuve, tu pourrais réussir à monter. Parce que, bon Dieu, jamais fin de dire qu'il n'est pas capable. Tant qu'il n'a pas de la main, tant qu'il n'a pas de les pieds, il n'est pas capable de faire. Et c'était ça. Qui te connaît quand tu as deux enfants, tu as aussi envie d'arriver. Parce que l'éducation que toi tu as gagné, tu es maman, parce que mon maman aussi, tu es maman célibataire, mais c'est la force courage qui chaque fois l'in démontre moi, l'image qui l'in démontre moi. Bon Dieu, ta franc, sa belle, et na banzou qui, moi, si j'ai à soi, me plairait. Hein?
1: Oui.
0: Me plairait. Et si me plairait, mes enfants aussi me plairaient. Pas connaît qui maman gagne, mais qui fait, tu comprends? Mais à chaque fois, c'était l'image. Je ne peux pas laisser mes enfants trouver sa faiblesse là. Au contraire, c'est là que chaque fois, je disais, montrer-lui que la vie, c'est un parcours, mais avec un sourire en tant que maman célibataire. Nous, tout nous disons que la douleur, maman, pas facile. Livrer, ce n'est pas facile. Mais seulement, toi, tu as besoin d'un courage. Parce que ce n'est pas tout le monde qui reçoit une maman.
1: Mm-hmm.
0: Mais dans tout ça, là, toi qui es dans un enfant, peu importe quelle circonstance arrive dans toute la vie, protège tes enfants. Godly. Tu pourrais s'y arriver, toi. Ça, tout le temps, tu as besoin de mettre dans ton esprit. Que même d'où elle allait dire, tu es capable.
1: Tu es obligé de réussir. Et pour la suite, où l'engagement il continue depuis bien petit, comment tu peux dire nous, où tu es content, bon Dieu. Et raconte-nous un petit peu ça, l'aventure avec ou la foi, et nous pouvons dire pourquoi un peu plus tard.
0: D'accord. Au fait, quand ça a commencé depuis mon enfance, parce qu'il te connaît, un manque d'un papa, il n'est pas facile. Du coup, tu as besoin d'avancer, tu as besoin de faire tous les efforts. Il n'y a pas de difficulté. Mais la dame, moi, me dit à quelqu'un qui tout le temps fixe ton regard vers bon Dieu. Parce que tu peux pas dire qu'il y a besoin d'autre chemin qui peut accompagner toi. Tu peux pas dire qu'il y a d'autre chemin qui peut décevoir toi. Tu peux pas dire qu'il y a d'autre chemin qui est pour là juste pour un moment, après il est là juste pas pour là. Mais la dame, bon Dieu, jamais il peut abandonner toi. Tu ne peux pas trouver lui, mais il peut envoyer quelqu'un pour soutenir toi. Dans mon parcours de mon vie, moi j'ai plaisir beaucoup de monde qui aide moi spirituellement parce que avant quand moi j'ai enfant comme à dire parce qu'on t'a mon la messe vous dites qu'on t'a participé toujours de la devant. Donc, tout le temps, moi, je suis lectrice.

0: Tu comprends? Tout ça là, il est développé depuis mon enfance. Mais pour moi, comme il est arrivé un moment, il faut que je me oublie ça. Mais bon Dieu, tout le temps, il rappelle-toi de tes difficultés qu'il est là pour toi. Et c'est là qu'il te besoin tout le temps, continuer, persévérer. Et dans tout chapitre, dans tout livre, il y a un chapitre, il y a un nom qui cité, il y a un verset. Mais dans tout ça là, c'est Jésus, toute la foi, qui est tout le temps là, au devant, premier. Et même dernier, c'est Dieu qui est là. Donc, ça l'est, enfin, pendant, nous capables de dire, pendant, parce que c'est comme une difficulté de la vie, nous guette la réalité des choses, c'est là que nous appuyons vers Dieu. 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Et comme on a le plus en profondeur, moi, je pas imaginer qu'ils ont dit que je suis une femme pasteur. Et quand ça est arrivé, c'est une chose qui, moi-même, je ne peux pas même réaliser. Parce que je ne peux pas même y penser tout ça là. Mais finalement, Dieu l'a choisi. Et moi, je suis content de ce qu'il m'a fait. Donc, nous sommes capables de gagner 6 ans de cela. 6 ans de cela, comme si depuis mon approfondissement plus avec bon Dieu, mon envie, comment dire, rempli dans le profondeur, la parole, au service des autres. Puis c'est ça qui est premier dans ma vie, ce travail social. Puis si avant mon travail Befrienders, tout ça là, mon travail avec EDX, l'école EDX, et aussi mon travail en tant que thérapeute aussi. Donc, je fais un massage aussi. 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Et pendant ça, 6 ans là, c'était. La vie est peine facile. Tout un mot pour dire ça. La vie est peine facile. Mais c'est Dieu. Avec toute la force, avec la force que Dieu lui donne, toi, c'est là qu'il te peut dire que non, il a un espoir. Et te croire qu'il demain pour mieux. Parce qu'il te cite droit au bonheur. Tu as droit pour vivre. Tu as droit pour respirer. Tu as droit pour guetter les choses différemment.
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0: Dieu avec toi.
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0: 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Moi, je suis perdu, moi, maman, mon papa, mes enfants, mon beau-frère, tout le monde est perdu. 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Donc, je me dis, c'est quoi? 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
0: 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Ouais, presque la veille. 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
0: 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Parce que quand le Saint-Esprit est avec une femme, tu pourrais s'y avancer. Dans place qui, le mal est venu à n'importe quel moment. Mais quand tu mets le Saint-Esprit là, le Saint-Esprit est pour diriger toi. Pour y avoir un chemin qui est difficile. Pour y avoir quelqu'un qui peut venir pour dire toi, non, pas ça, fais ça. Mais quand tu concentres toi, tu dis Saint-Esprit, enseigne-moi, dirige-moi, façonne-moi, moi, abandonne-moi à toi. C'est là que tu gagnes ta délivrance tout à
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retour en studio à l'Omokoze Toupé, impressionné aujourd'hui par l'histoire, sa femme forte qui peine à abandonner, une femme qui n'engage ni jusqu'à bout. Et même si la difficulté, comme vous entendez, pas dire que moi j'ai une facile, une ici, une là-bas. Non, il y a une difficulté. Tout le monde s'est sous fardeau, mais à nous de voir si nous pouvons continuer à augmenter nos fardeaux ou bien nous déposer un peu, nous aller, nous déposer ce qu'il y a besoin pour déposer. Et aujourd'hui, Nathaniel, ou avec nous pour partager l'expérience. On passe tout de suite à une rubrique. C'est...

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1: Voilà. Une femme haute en couleur.

0: Sinon, on continue avec ce communiqué du CEB. Et les abonnés de l'Union, le Chou et Tiriserve sont avisés que la fourniture d'énergie sera interrompue de 8h30 à 15h le samedi 16 mai 2026 en raison des travaux qui seront effectués sur le réseau électrique. La fourniture sera rétablie sans préavis à l'achèvement des travaux. Le CEB prie sa fidèle clientèle affectée par cette coupure de bien vouloir l'excuser pour tout inconvénient.
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1: 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Et comment nous dire, ça qui est un tigit, nous amène notre contribution. Merci beaucoup. Voilà, c'était l'émission Portrait d'elle.
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0: 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Au Youth Center de Grande Montagne à partir de 9h. 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
1: 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Et surtout, nous bains officiers, normalement, sont formés déjà, tout ce qui touche à la vie banzine. Ce qui veut dire que ce soit au niveau sentimental, que ce soit au niveau de la santé, que ce soit au niveau sur l'épanouissement, ou bien qu'il y ait une activité qui nous puisse faire, une activité saine qui nous puisse faire pour les jeunes. Ça, c'est un très grand avantage qui nous a. Et nous, justement, au niveau commission, dans toute une activité qui nous fait, même si nous faisons loisir, nous toujours prenons un message de sensibilisation. Et message de sensibilisation, il n'y a pas forcément besoin d'un individu qui est causé dans le micro pour dire, jeune, pas faire ça, tu ne peux pas faire ça. Non, mais qu'il y ait un petit pancarte, capable d'avoir un petit banner, capable d'avoir une affaire qui nous donne un petit goodies, capable d'avoir un message. Mais tout le temps, nous faire toutes nos activités pour faire une partie de sensibilisation ensemble avec l'objectif qui est là. Et vous pouvez honnêtement répondre à la question.
0: Alors d'accord, alors le pamphlet m'a trouvé, Know the Facts, Break the Stigma, Protect Yourself, Protect Others. Pourquoi avoir choisi, nous veux dire, ce thème-là?
1: Alors, le thème, l'invini, un petit peu comme ça, parce qu'il y a un petit peu envie qu'on ait, mais maladie sexuellement transmissible, nous pas envie laisser vague comme si, nous avons l'objectif. Ce qui veut dire que nous pas envie de donner à un jeune la maximum information, l'aussi là. Et aussi, faire juste comprendre qu'il y a un tabou, comme Carole, tu fais que j'étais là, c'est le sujet maladie sexuellement transmissible, il y a assez tabou parmi les jeunes. Et nous pas envie qu'il nous dise, nous tire ce tabou-là, mais en même temps, nous pas envie de faire un jeune là comprendre qu'il est bien protégé lui-même. Et les bien protéger quand il peut protéger, même il peut protéger les autres. Ce qui veut dire que si chacun d'entre nous nous fait un petit bout, nous adultes, nous donnons à ce jeune-là ben l'information qu'il besoin. Et nous adultes, nous récits, comment se casse sa tabou autour de sa maladie sexuellement transmissible-là. 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Je ne peux pas comment tu gagner une réponse. Si je dis aux autres qui étaient ça, je ne peux pas comment tu gagner une réponse. Mais je dis l'avantage, c'est que nous avons des parents assez formés, informés, instruits. Et beaucoup de parents réussissent à causer des zénés. Mais c'est malgré ça, encore nos parents, encore nos zen, qui encore manquent beaucoup d'informations aussi là. 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
0: Ah, d'accord, alors ça tombe bien, hein? Vous pouvez faire un débat sur la maladie sexuellement transmissible et après-midi, pendant la cérémonie AIDS Candlelight Memorial et à Petit Gabriel. Et d'ailleurs, nous lançons l'appel pour une personne capable à cette célébration-là. Et que quand nous causons une maladie sexuellement transmissible, il pas touche seulement ban jeune, mais là, le débat, c'est ban jeune qui peut être concerné. Qui fait lien important implique directement ban jeune dans ce type de débat.
2: 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Et que nous bien commencer à la base, pour qu'il y ait après. C'est qui nous pour construire la fondation, la litini. C'est pour ça que nous besoin informer les jeunes pour qu'ils, demain après demain, nous réduisent ça taux de monde qui est infecté, oui. Voilà, l'important, apprendre des petits petits. C'est pour ça qu'il y a un avantage qui est dans fait dans 10 mois, dans une tranche là, j'ai des petits petits. Dans 14 ans et dans 10 mois, 11 ans.
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1: Moi, de mon côté, pour le groupe, dis-moi, ben là, il prend les biens. Ben là, il trouve bien des affaires intéressantes pour le causer. Je t'ai une gerbie, je peux faire des mots pour venir, malgré qu'il y a beaucoup les sons qui ne sont pas précis venir, mais la majorité, une qui, voilà, il est intéressant. Je n'ai pas, pas de aucun rapport négatif. Et même dans mon groupe Youf, à TAM, je n'ai pas aucun retour négatif à propos de l'activité là.
2: Et au niveau de la commission de la jeunesse?
3: Mais au niveau de la commission aussi, parce que nous aussi, nous pouvons faire la motivation au niveau des bandes villages de la région 6. Et beaucoup de gens qui sont là, qui sont intéressés, c'est là qui intéresse eux. Et c'est tout ce qui m'a oublié intéressant, c'est que moi, j'ai plusieurs parents qui me contactent, moi, je me dis, est-ce que c'est ce qu'ont les autres enfants? Et c'est les gens qui m'ont dit, oui, bien sûr, les gens qui m'ont dit, est-ce que les enfants sont possibles dans notre activité qui nous organisent? Je peux dire non, mais je dis à chaque fois, il y a une activité, je dis aux enfants, les enfants pas intéressés. Mais les autres enfants, il y a un débat, ben, pour assister, pour causer contre centre, aller à la fin de tout. Mais je dis, oui, les enfants, ils peuvent venir. Et ce qui veut dire que parfois, nous, nous avons pensé, en tant qu'adultes, qui ben, ne sont pas intéressés, ben, qui sont comme moi, les guettés, non. Et ça va nous dire, là, je peux venir, je suis un camarade, venir, causer un cisé qui pas cause tous les jours dans la cour, qui pas cause tous les jours dans l'école. Et ça, moi, tout ça, c'est bien intéressant. Mais en tout cas, motivation banzen pour cette activité-là, avec mes parents aussi, c'est bien intéressant. Parce qu'à l'aide, après, nous pouvons quitter, nous pouvons attendre qu'il nous gagne un maximum de jeunes.
2: D'accord. Et justement, tu viens de faire ressortir qu'il y a une évolution hein, par rapport à l'ouverture, comme si, pour cause de la maladie sexuellement transmissible, parce qu'auparavant, c'était un peu difficile, bien tabou même pour un parent que ça avec ses enfants. Zordi est un bon officier, un bon parent aussi qui est plus ouvert. Mais au niveau de la commission, où il y a l'occasion pour rencontrer ben jeunes, est-ce qu'il y a parfois difficile pour cause ouvertement de ben maladies sexuellement transmissibles dans la société?
3: 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traînent, comment dire, pour capable cause avec les autres ban camarades, comment on appelle ban peer educator, ban peer counselor, tout ça, qui écoutent ban jeunes et qui forment ban jeunes au niveau ban l'école, au niveau ban village, tout ça. Et au niveau de la commission, c'est qui veut dire que tout le temps, comme je fais déjà, nous toujours faisons des efforts pour capable mettre la sensibilisation de tout ce qui nous fait. Et que ça lui peut pas souffrir parce que dans beaucoup d'activités qui les autres bandes commissions ou bien les autres bandes organisations sont organisées, et bandes jeunes peuvent gagner l'occasion pour dire d'autres mots. Et ils gagnent l'occasion pour dire d'autres l'opinion par rapport à l'organisation d'une activité et d'autres l'opinion par rapport à la situation pays. Et surtout, la situation qui concerne d'autres directement. Et que la maladie sexuellement transmissible, ils font partie de ça. La santé sexuelle reproductive, c'est une parmi les thématiques qui sont les autres plus intéressés. Ça nous remarque. Parce que quand nous faisons une session la santé sexuelle reproductive, c'est pas une session muée, c'est pas une session qui entraîne, cause, qualifie, après dit, vous n'allez aller. Non, c'est une session qui est tout le temps interactif, qui tout le temps zénée, c'est une question. Parfois, on peut montrer zénée, c'est une image, l'anatomie, par exemple, pour nous capable d'expliquer une petite chose. Zénée, là, capable de rire. Mais, dans l'hyperrier, là, là où j'ai dit, qui fait l'hyperrier? Les poudres, ouais, une petite chose qui, ou en tant qu'adulte, ou pas, tu penses. Mais, c'est qui veut dire qu'ils sont intéressés. Et, quand, je te pose, ben, une question, nous remarquons que tout le temps, une question qui se pose, il y a un sens. Parce que parfois, nous pensons que tout le monde se pose contre toute chose. Mais il y a une simple petite affaire qui, si nous ne disons pas, il ne peut pas connaître. À cette saison, si il ne peut pas gagner sa formation qui est bizarre, il ne peut pas s'accoter de toute chose. Et quand nous organisons une activité comme ça, la même là qui nous trouve qui satisfaisant qui nous peut amener dans cette zone-là, il amène un gros sens plus tard. Parce que ça même petit changement qui est capable d'empêcher ça dans une mauvaise semaine. Okay? C'est une petite affaire qui nous fait, mais c'est moi capable d'empêcher faire une grosse affaire qui est négative pour cela plus tard. Et nous disons pour ça déjà, nous très satisfaits. Mais je vous juste préciser que par rapport à la sensibilisation de la santé sexuelle reproductive et que MST et tout ça, c'est le France Healing Center qui, comment dire, qui sous mandat spécifiquement un peu plus basé là. Mais au niveau de la commission, au niveau de tout le monde centre de jeunesse, nous aussi, nous mandatons pour donner un coup de main dans, là-dedans, pour nous capables de faire un maximum de jeunes et tout, nous. Mais tout le temps, quand on a une activité qui est reliée, nous aussi, faire en collaboration aussi avec du France Healing Center. Pareil, comment là, nous,

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0: 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Finalement, nous disons, non, mais à nous, c'est essentiel, parce que nous avons fait une activité plutôt récréative, etc., plus loisir. Nous disons, mais pourquoi pas nous faire une activité qui est un petit peu différente, cette fois-là? Nous faisons lui dansant, nous faisons un dialogue, nous faisons une conversation. Nous nous redonnons un mot pour lui, nous faisons une conversation. Tant chose à ne pas comprendre, nous faisons un dialogue, tant chose à ne pas intéresser. D'un coup, nous faisons un débat. Parce que quand un jeune t'en cause débat, automatiquement, il peut venir parce qu'il n'est pas un challenge, mais c'est moins, il peut un débat d'idées. Parce qu'il y en a qui chose qui, un jeune, a pensé dans une manière pour l'autre. 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Mais nous nous payons envie, c'est moi qui donne maximum le temps et que l'occasion, ça m'amène là pour cause aussi, c'est là. 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
0: 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Et voilà, toujours l'importance, nous bisons amener pour les jeunes, parce qu'ils peuvent avoir des informations qui sont bizarres, pour ne pas laisser opporter de bonnes affaires négatives.

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1: 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Et après aussi, ce qui peut être important, le jugement envers une personne infectée. Parce qu'il y a beaucoup de mythes qui disent, ouais, si tu as joué de ça, du monde là, mais tu peux gagner ça toi aussi. 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
0: D'accord. Et justement, il me tourne la question vers M. Casimir, qui est Youth Officer. Et dis-nous, quel rôle ben Youth Officer dans sa campagne pour aider à plus sensibiliser ben jeune, pour apporter l'information à ben jeune?
2: Bon, et déjà, travail Youth Officer même. Premier travail, c'est nos premières responsabilités, c'est occuper nos bazins au niveau de la région. Ce qui veut dire que moi, je travaille au Centre Jeunesse Grande Montagne, donc ce qui veut dire que je suis responsable de tout ce qui est, tout ce qui est formation des bazins pour la région, et tout ce qui est loisirs pour les bazins de la région, et que même que sur le plan de l'employabilité aussi, nous donnons tous les outils et les supports qui sont besoin pour nous faire un jeune plus employable et pour les jeunes plus résilients comme si en société. Et donc, ben, nous fonctionnons, ça c'est ben, la première partie du travail. Et deuxième partie aussi, c'est que nous travaillons beaucoup avec ben, partenaires en DIO. Okay? Nous avons beaucoup ben, partenaires dans ben, différents programmes. Comme on a dans ce programme-là, nous avons MFPWA qui peut donner un coup de main, qui donne beaucoup de coup de main dans les autres ben, activités. Là aussi, nous créons un premier partenariat. C'est la première fois que nous travaillons avec, dis-moi, du Collège Le Chou. Nous travaillons avec les autres ben, clubs dans l'île, mais la première fois que nous travaillons, dis-moi, au Collège Le Chou. Et nous avons trouvé que la façon dont ça peut aller là, c'est une collaboration qui peut durer. Parce qu'il y a plusieurs choses qu'ils ont envie de faire et qu'ils ont envie de faire, et ensemble, nous pourrions s'y faire bien. Et que ben, nous faisons ce système et nous missions aussi là-dedans, c'est nous donne-nous coup de main tant qu'ils nous capables quand ben, nous avons une initiative. Et ça, c'est une affaire qui, tout le temps, nous fait nos efforts tant qu'ils nous capables. Parce que quand Carole et l'équipe une approche, nous faisons une activité. Moi, je suis capable de dire, mais samedi, ça, mais nous avons travaillé. Nous sommes occupés samedi, nous sommes capables de faire autre chose. Mais nous mettons les vacances, nous mettons une date. Mais non, ben, les jeunes là, ils prennent l'initiative, ils ont envie qu'ils aient été formés, là. Et nous choisissons, nous disons, non, mais c'est bon, la commission nous donne un coup de main, ça va, les jeunes là, nous faire les jours qu'ils ont dit, et que nous pouvons être dans le support qu'ils besoin. Et justement, c'est un petit peu ça, parmi un travail plus important qu'ils nous faire, parce que nous avons envie que les jeunes là, dans la région, dans Rodrigue, ils épanouissent, les jeunes là, ils forment, et qu'ils soient là, ils soient informés, pour capables informer les autres du monde de tout le monde. Okay? Parce qu'ils sont nous sommes conscients de ça, qu'ils sont réussis à mettre beaucoup de changement dans l'environnement immédiat. Qui fait moi dire ça tout le temps, parce que si vous avez un status qui vous mettez par exemple, vous n'avez pas beaucoup de status sur mon portable, parce que vous n'avez pas gagné l'étape faire. Mais tous les jours, vous tous status mon banzen, mettez mon banzen comité région. Vous tous ban status, vous tous ban feelings, vous tous ban qui sont contents. Et quand vous trouvez ça, là, vous trouvez bien, nous avons dit que dans les temps, oui, mais ça met status là, c'est une forme d'expression, vous pouvez exprimer quelque chose. Quand vous pouvez mettre une santé, par exemple, vous pouvez exprimer une émotion. Mais tout ça là, c'est quelque chose qui nous, en tant que ben, professionnels, travaillent avec Benzen, nous sommes capables de lire, nous sommes capables de comprendre ça. Et surtout, nous sommes capables de donner le support au code business quand vous pouvez envie d'organiser une activité qui pour le bien-être de la jeunesse, pour votre bien-être vous-même et pour le bien-être de Rodrigue.
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2: 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Ben, les réseaux sociaux nous capables de beaucoup penser négatives aux autres. Okay? Tous ben, les réseaux sociaux qui existent, parce qu'ils vrai même, ils font du mal pour un moment. Ils font beaucoup du mal dans la société. Mais quand même, nous devons reconnaître que les réseaux sociaux sont très utiles pour nous faire passer message. 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
1: D'accord. Alors, en tant que youth officer, c'est vrai qu'il est en charge de la région 6, comme on va dire. Mais est-ce qu'il y a souhaité que ce type de débat y ait été organisé plus souvent et que touche ban les autres établissements, pourquoi pas, ou soit ban les autres régions?
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0: 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communication commencer une communication l'obanciser là commencer le statut santé sexuelle reproductive tout ça là. Quand il commençait, il peut aller monter doucement, doucement, nous trouver qu'il prenait une confiance, qu'il prenait un plus par rapport entre enfants avec parents. Parce que si nous gardons trop une grande distance de communication, une barrière comme si entre le parent et l'enfant et le jeune, là même qu'il peut trouver qu'il y a beaucoup de choses qu'il prend envie de connaître, il ne peut pas nous demander, il ne peut pas nous demander de nous, qui parfois ce n'est pas la bonne personne, mais il ne peut pas dire qu'il tout parent, ou qu'il y a toutes les choses pour capable rendre ses enfants réponses aux toutes les choses, non. 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
0: 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C'est qui veut dire que quand nous ban jeunes, nous sommes en bonne santé aujourd'hui, c'est qui veut dire que Rodrigue, pendant plusieurs années, il est en bonne santé. OK? Mais si beaucoup nous ban jeunes, nous sommes malades, ou nous pouvons suivre traitement, ou nous avons un problème de santé qui est relié à une maladie sexuellement transmissible. Ce qui veut dire qu'une partie des autres la vie, un bon temps dans la vie, nous pouvons prendre justement pour amener une solution à ce problème-là. Et nous, nous avons envie, à travers ce débat-là, que les jeunes, nous prenons conscience, et quand nous prenons conscience, en action, le terrain, nous sommes capables de faire quelque chose pour éviter de gagner ce problème de maladie sexuellement transmissible-là. Et que quand vous n'avez pas une maladie sexuellement transmissible, vous êtes concentré dans l'étude, vous êtes capable de concentrer dans vos passions, vous êtes capable de rôder d'autres affaires pour vous faire. Et tout ça, c'est dans l'intérêt de Rodrigue, l'intérêt des jeunes là-même, et pour le développement du pays. Parce que, comme Carole, je peux dire, il est très important qu'ils nous croient qu'ils jeunes, c'est l'avenir de demain. 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
0: 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Nous allons inviter cet après-midi Monsieur Christophe Casimir, Youth Officer, et Mademoiselle Carole Pérenniguez, présidente d'IMOI, Collège de Lechoux et Youth Leader Région 6. En tout cas, merci. Vous êtes une réponse à nos bonnes questions cet après-midi et nous souhaitons que demain l'activité devienne succès et qu'il soit capable de gagner un maximum de jeunes Région 6 pour participer. Merci beaucoup.
1: Merci beaucoup.
2: Merci.
0: Alors voilà, nos grands formats cet après-midi consacrés à une activité qui peut être demain au Youth Center de Grande Montagne, une activité qui est organisée par Dis-moi Collège Lechoux en collaboration avec la Commission de la jeunesse et des sports et avec la collaboration de Youth Leader Région 6. En tout cas, merci de tout, vous êtes l'écoute, vous êtes fidélité à la MBC. Rodrigue FM, suivez dans quelques minutes le journal de 18h. C'était Christelle au micro. Très bonne soirée à tous.

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3: 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Et aussi, si vous bougez l'adresse entre l'année dernière et cette année-là, il est bon encore une fois que vous checkez si votre nom vraiment paraît pour le registre électoral. 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Donc c'est pourquoi nous faisons un travail encore une fois à Rodrigue, pour avoir 2 centres qui sont ouverts le samedi 16 mai, et puis terminer le 30 mai 2026. Pour le premier centre, c'est l'école gouvernementale de Grand Lafosse Corail, comme d'habitude. 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Et aussi au bureau ici, à la rue France Legat à Pont-Maturin, le bureau est ouvert tous les jours de 9h à 3h et les samedis est ouvert de 9h à 13h de l'après-midi. Donc, si vous venez, vous pouvez enregistrer soit où, un membre de vos familles, un proche, vous avez besoin de 2 documents bien importants. Vos cartes d'identité, premièrement, et une preuve d'adresse assez récente. Et là, nous allons nous préposer pour faire le nécessaire pour qu'il fasse de sorte qu'il vous paraît dans l'électoral, si vous êtes éligible pour être enregistré, bien sûr.
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4: 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Voilà, madame, ici, nous arrivons à la fin de sa bulletin là. Merci au fin de suivre. Merci à Franck Meunier pour ce support technique. D'un petit moment, on retrouve Brunda pour la suite. Ban annonce et communiqué. Très bonne écoute et bonne soirée.
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3: C'est à 14, le Rodrigue FM. Bonsoir à tous et merci à Marie-Pierre, Emilien, Philippe, qui ne fait que présente au journal. Nous continuons avec Sabane Communiquela. Dans le cadre de la journée internationale hypertension, Commission de la Santé en collaboration avec NCD Health Promotion Unit organise une journée d'activité le terrain au clair depuis 9h30 jusqu'à 10h30. 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Les abonnés de l'Union Le Chou et T-Réserve sont avisés que la fourniture d'énergie sera interrompue de 8h30 à 15h le samedi 16 mai 2026 en raison des travaux qui seront effectués sur le réseau électrique. La fourniture sera rétablie sans préavis à l'achèvement des travaux. Le CEB prie sa fidèle clientèle affectée par cette coupure de bien vouloir l'excuser pour tout inconvénient. C'était un communiqué du Central Electricity Board.
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3: Voilà, on continue avec les nouvelles du temps. Communiqué de la météo pour Rodrigue Guémy à 6h30 en ce vendredi 15 mai 2026. Situation générale, courant d'air modéré et légèrement perturbé. Circule sur la région. Prévision pour les 24 heures, mi-couvert, devenant parfois nuageux durant la nuit avec quelques averses. La température minimale sera entre 22 et 24 degrés Celsius. Essentiellement beau demain. La température maximale sera entre 26 et 29 degrés Celsius. Le vent soufflera du est-sud-est de 20 à 30 km/h avec des rafales de l'ordre de 60 km/h. Mer forte au-delà des récifs avec des houles de l'ordre de 3,50 m. Les sorties en haute mer ainsi que dans les lagons du sud et l'est et l'ouest sont déconseillées. La pluviométrie durant les dernières 24 heures du 14 mai 2026 à 16h jusqu'au 15 mai 2026 à 16h. À Pointe-Canon, on a enregistré 11,8 mm de pluie. À Plein Corail, on a enregistré 6,1 mm de pluie. Et à Patatéophile, on a enregistré 12,8 mm de pluie. Marée haute, 23h55 et demain, 12h26. Marée basse, 17h46 et demain, 6h15. Le soleil s'est couché à 17h19 et le lever prévu vers 6h07 pour demain.

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1: En tout cas, merci de votre attention jusqu'ici. Il est 18h passé de 18 minutes. Salut à tous. Bonne soirée. Nous espérons qu'ils aient bien. Nous espérons qui ou la journée il passe. Comment nous dire en beauté? Pas trop fatigué. Alors pour ce vendredi-là, nous avec Zot pour proposer Zot toujours l'émission Escapade d'Océan Indien. Alors avec les chansons de nos consoeurs confrères des Seychelles pour ce soir encore. Nous pour l'écoute Ban Artiste qui nous connaît bien avec Ban Santé qui pour faire un petit peu, comment nous dit, nostalgie, souvenir sur les ondes de la radio Rodrigue FM. En espérant qu'il ça pour faire ou dit bien. Merci au Pécoute Radio pas tout côté. C'est Brinda pour accompagner jusqu'à 21h toujours avec nos techniciens Franck Meunier. Ben, nous accompagnons aussi Wanko prépare le dîner dans la cuisine. Et si vous pouvez écouter nous, bien sûr, une fille prend au repas, ou peut prendre au repas aussi. Bon appétit. Ben, nous c'était qui tout correct. Bien sûr, on y va en musique. Nous à l'écoute. Enzoli tranquille. Enzoli senti tranquille. Peut-être qu'un slow. C'est loi. Et qui nous connaît bien. Nous parlons ensemble avec ça. Oh, Tisla. C'est prison l'amour.
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Vol la colombe, une santé qui amène-nous dans un pays lointain, puisque c'est une santé considérée comme rétro et qui beaucoup de monde apprécie. Et moi aussi, qui vous êtes une santé en cœur avec, oui, Vol la colombe. On a l'écoute là à terre. Après, nous allons écouter aussi David Filoué.

nous a dansé, nous a amusé, oui, avec cette fois-là, Jean-Marc Volsi, qui propose nous un bon pourri, casse-fessène pour nous.

M'espérer qu'il savent un titre de nos artistes, Seychelles Lalim, fait bien plaisir à ce moment-là. Nous connaissons beaucoup de fans de la musique de ma artiste Cécile. Ben, chaque vendredi, c'est toujours comme ça. De là, c'est terminé. Nous terminons avec sa jolie santé, la gloire pour de Jarimba. Et nous pourrons entamer, bien sûr, l'émission Couler nos îles dans un petit moment.

Hardy Meunier qui chante pour nous Île Rodrigue. Ça sort de là, il est toujours et nous pour voyage. Et comment nous tient dans l'air tellement. Vraiment, il dira nous compte que Rodrigue, c'est un paradis vivant. On a l'écoute chanois. Monsieur qui connaît ça sort de là, les titres, c'est la vie.

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Bah oui, genre de la musique qui réchauffe nous à soir là, surtout avec ça les temps frais et pluvieux là. Ben nous continuons à amuser et profiter avec King Jaman d'un côté l'amour.

Écoute, ben, zoli zoli morceau. Vous savez que ça me fait au plaisir. Toujours de nouveaux artistes. De Lille Rodrigue, là c'est le tour de Erlan Botso avec Francis Prosper qui peut accompagner aussi pour sa la soirée là avec Mola Mouraise.

Alors, tu sais qui nous n'est plus besoin pour présenter, mais quand même, c'est avec un plaisir. Dieu qui nous fait qu'écouter M. Justice avec Charlie Stubb Lyon, avec Mathé. Là, dans l'écoute, nous, c'est gardé de y aller dehors.

Que plutôt d'un sage color the world pour débuter votre émission Variété musicale et on enchaîne bien sûr toujours avec de très belles chansons. Donc on est où la musique pas venue.

On enchaîne toujours avec du best of Afro House. Alors c'est pour bien sûr vous permettre de vous détendre. Il est 20h passé de 19 minutes.

Une ambiance dynamique pour vous accompagner ce soir sur les ondes de la radio. Salut, salut ceux qui nous écoutent au boulot, comme nous. Alors, courage à nous. On n'oublie pas de saluer nos aînés toujours branchés. Alors oui, bonne soirée, bonne écoute en musique. On continue toujours avec du house.

On espère aussi que cette soirée vous apporte la paix, l'amour ainsi que de beaux rêves. Allez, on monte le son. Il reste encore quelques minutes à passer ensemble. Il est 20h passé de 45 minutes.

C'est déjà terminé pour votre émission Variété Musicale. Aujourd'hui, c'était du house. Merci à toute l'équipe. Merci à vous, chers auditeurs. Je vous souhaite une très belle fin de soirée, suivie d'une douce nuit. Et surtout, prenez soin de vous. Je vous embrasse bien fort. Rendez-vous demain pour d'autres émissions sur les ondes de la radio. Bye!

c'était Neon Boulevard en titre New Smooth Jazz, moderne et porté par des grooves chaleureux et une énergie positive, fluide et élégant. Il s'intègre parfaitement à votre playlist Beat Project de ce vendredi soir. Soyez tous les bienvenus, c'est Arvin avec vous sur RM1 pour le Beat Project.

Dole and Come, Pharao, Molono Bass Remix, un titre house organique porté par des basses et des rythmes tribaux. Ce remix conserve l'âme du morceau original tout en lui donnant une énergie brute et moderne. Vous allez apprécier si vous êtes un vrai child of house. Bonne écoute sur RM1, c'est Arvin avec vous jusqu'à 23h pour le Beat Project.

Nevadol à l'instant avec le titre Saxiness, remix de Slav à l'instant, un groove house ensoleillé et contagieux, porté par un sax sensuel et une rythmique funky. Le remix de Slav apporte une touche élégante pour créer une ambiance afin de vous accompagner en l'an 2026, comme sur le dance floor. Bonne route avec RMA et prudence sur la route.

C'était Unile avec le titre This Must Be Illegal, un morceau audacieux et percutant construit autour d'une groove minimale et d'un bassline efficace. Il capte toutefois l'attention dès les premières secondes et s'impose comme un morceau taillé pour les sets de musique électronique nocturne. Vous écoutez le Beat Project avec Arvin, on est ensemble jusqu'à 23h.

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1: J'espère que vous avez apprécié la programmation musicale de cette édition de votre Beat Project. C'était Arvin avec vous entre 21h et 23h. Je vous donne rendez-vous le vendredi prochain. Et pour tout de suite, restez branchés car on a calé les petites musiques de nuit pour vous faire plaisir ce vendredi soir sur RMA. Bonne écoute et bon week-end à tous.

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